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Port-Louis. Port-Louis d'autrefois. Il y a des villes que l'on habite, et puis il y a celles que l'on porte en soi. Port-Louis est de celles-là. Une ville de pierre et de mémoire. Une ville de commerce et de rencontres. Une ville de prière, de musique, de travail. Mais surtout une ville d'hommes et de femmes. Des générations entières ont grandi dans ces rues. Et parmi les souvenirs qui restent profondément gravés dans la mémoire des anciens Port-Louisiens, il y a une date, le 25 août, la fête de la cité. Le 25 août, jour de la Saint-Louis, saint patron de la ville de Port-Louis. Mais autrefois, cette journée était plus qu'une simple fête religieuse. C'était la fête de toute une ville. Une fête que les citadins attendaient. Une fête qui animait les quartiers. Une fête qui réunissait les familles. Qui faisait sortir les enfants. Et qui donnait à Port-Louis une atmosphère toute particulière. Oui, on se préparait. On se retrouvait

on se faisait beau. Les rues s'animaient. Les conversations tournaient autour des spectacles, des concerts, des activités organisées dans les quartiers. Et pendant quelques jours, Port lui semblait respirer autrement. Il faut se souvenir aussi de l'histoire de cette ville. Port-Louis est officiellement devenu une cité le 25 août 1966. Une date symbolique. Une date qui marquait une nouvelle étape dans l'histoire de la capitale. Quelques années plus tard, en 1971, le titre de Lord Mayor fut introduit. Et c'est Gaëtan Duval qui devint le premier Lord Mayor de la cité de Port-Louis. Une figure forte. Une voix qui résonnait dans la vie politique mauricienne. Après lui, d'autres maires et Lord Mayor allaient se succéder. Chacun laissant à sa manière son empreinte dans l'histoire de la cité. Mais Port-Louis, ce n'était pas seulement son hôtel de ville. Ce n'était pas seulement ses monuments. Ce n'était pas seulement ses grandes avenues. Port-Louis, c'était surtout ses quartiers, ses habitants, ses petites histoires, ses grandes solidarités. À l'occasion de la fête de la cité, les plus nécessiteux n'étaient pas oubliés. Des actions sociales étaient organisées. Des cadeaux étaient remis aux enfants. Des aides et des commodités de base étaient offertes aux familles qui en avaient le plus besoin. Le département welfare participait à cette tradition de solidarité. Parce qu'à cette époque, la fête devait être pour tout le monde, même pour ceux qui avaient moins. Et c'est peut-être cela qui rendait cette fête si particulière. Puis venaient les moments des spectacles. Ah ouais, les spectacles de Port-Louis. Aux Salines, à la Reine de la Paix, au Jardin de la Compagnie. Dans les différents quartiers de la ville, les scènes prenaient vie, les musiciens s'installaient, les chanteurs arrivaient, les haut-parleurs résonnaient, les familles se rassemblaient. Les enfants couraient, les voisins se retrouvaient. Et pendant quelques heures, les soucis du quotidien semblaient disparaître. Et puis, il y avait le théâtre de Port-Louis. Le rideau se levait, les lumières s'allumaient. Les artistes entraient en scène. Des pièces de théâtre étaient présentées. Le public venait en famille, on venait écouter. Regardait, rire, parfois même pleurait. C'était une autre époque. Une époque où sortir voir un spectacle était un véritable événement. Et dans cette ville si cosmopolite, où se croisaient les cultures, les langues, les religions, les traditions, la fête de la cité devenait un langage commun pendant un instant. Les différences semblaient s'effacer. Il n'y avait qu'une seule ville, Port-Louis. C'était aussi le temps des grands tribuns, des hommes et des femmes dont les voix ont marqué notre histoire. Port-Louis était alors un véritable théâtre à ciel ouvert. On y travaillait, on y commerçait, on y débattait, on y manifestait, on y chantait, on y rêvait. Et surtout, on se connaissait à Port-Louis. Les années ont passé et Port-Louis a beaucoup, beaucoup changé, bien sûr. Oui, il fallait changer. Une ville ne peut pas rester figée dans le temps. La capitale s'est modernisée, les bâtiments ont changé, les habitudes ont changé, les commerces ont changé, les générations se sont succédées. Port-Louis est devenu un centre économique, administratif et financier majeur. Et c'est cette évolution dont nous pouvons

0: être fier.
1: Mais, avec le temps, certaines choses se sont perdues, ou peut-être simplement éloignées. Cette proximité entre les gens, cette animation dans les quartiers, cette simplicité, cette sensation que la ville appartenait à ceux qui la faisaient vivre jour après jour. Aujourd'hui, pour certains, le 25 août est devenu une date comme une autre. Une simple lettre à la poste, comme dirait l'autre. Et pourtant, pour ceux qui ont connu Port-Louis autrefois, cette date signifie encore beaucoup. Il suffit parfois d'une vieille photographie, d'une ancienne affiche, d'une chanson, d'une cloche qui résonne dans la ville pour que les souvenirs reviennent. Le jardin, les salines, Robert Edward Hart, la reine de la paix, le jardin de la compagnie, le vieux théâtre, la mairie, les marchés, les enfants, les familles, les spectacles, les voix, les rires, tout un Port-Louis qui semble aujourd'hui appartenir à une autre époque. Mais peut-être que Port-Louis n'a pas réellement perdu son âme, quelque part. Peut-être qu'elle sommeille sous les couches du temps, sous le béton qui remplace sauvagement les pierres d'autrefois, sous les nouvelles constructions, sous le bruit de la circulation, et peut-être encore là, dans une vieille maison coloniale, dans une ruelle, dans le regard d'un ancien, dans le souvenir d'un enfant devenu grand, dans une photographie jaunie par les années, dans une chanson que l'on croyait oubliée, et peut-être même dans le cœur de ceux qui aiment encore cette ville. Parce qu'une ville ne meurt jamais vraiment, elle change, elle avance, elle oublie parfois, puis, elle se souvient. Et Port-Louis, malgré les années, reste une ville née du port, façonnée par des générations d'hommes et de femmes venus y travailler, venus y commercer, y vivre, venus construire leur avenir, une ville de travail, une ville de rencontres, une ville de contrastes. Une ville de mémoire. Alors, lorsque revient le 25 août, peut-être faudrait-il simplement prendre le temps de regarder Port-Louis autrement, regarder ses rues, ses bâtiments, ses monuments, ses habitants, et surtout, écouter. Écouter ce que la ville, ce que la cité nous raconte encore. Car derrière le Port-Louis d'aujourd'hui, il existe toujours un Port-Louis d'autrefois. Celui des fêtes, celui des quartiers, celui des enfants, celui des artistes, celui des grands tribans, celui des familles, celui des souvenirs, celui que certains ont encore dans le cœur. Et peut-être, que la plus belle manière de célébrer la fête de la cité, ce n'est pas seulement de regarder ce qu'est devenu Port-Louis, c'est aussi de ne jamais oublier ce qu'elle a été. Port-Louis hier, Port-Louis aujourd'hui et Port-Louis demain. Bienvenue dans Memory Lane. Bienvenue sur RM.

La zone est passée dans Port-Louis avec la voix de Damien et Elisa pour notre voyage ce matin. Bienvenue dans notre mémoire, bienvenue dans nos profondeurs, les amis. Nous sommes ensemble jusqu'à 7h. Quittons Port-Louis pour Paris au mois d'août ce matin. Vous la souhaitons belle cette journée du samedi. Bienvenue à ceux qui se lèvent tôt, même si c'est en week-end. La journée appartient à ceux qui se lèvent tôt. Paris, au mois d'août.

0: Aznavour en live ce matin avec le droit des femmes. Vous êtes sur RMA, on va dire bonjour à ceux qui nous écoutent au Texas. Giovanni Vantin, qui est un habitué, qui nous salue au passage. Plaisir partagé, Giovanni, bienvenue ce matin. Bonjour aussi à John, qui s'est branché très tôt, John de Pointe-au-Sable. Restez avec nous. La suite de notre voyage avec les souvenirs plein la tête ce matin. À 4h29 sur RM1. 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

0: Lady Beat.
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Je croyais tout savoir de nous, tout savoir de moi. Amel Bent avec le droit à l'erreur, bienvenue sur votre radio ce matin. Le souvenir est le parfum de l'âme. Oui, prendre un enfant par la main, la version de Nana Moscori ce matin.

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1: Gardons le thème. Alors voici Daniel Balavoine qui débarque à 4h40 sur votre radio. Oui, Dieu, que c'est beau.

La douleur et dans la souffrance, la femme qui met au monde son enfant, un texte fort qui date d'il y a bien des années de cela. Prenez le temps d'aller écouter et d'aller lire le texte de cette chanson « Dieu que c'est beau » de Daniel Balavoine que je vous ai proposé ce matin. Bonjour à Charlet qui nous écoute à Beaubassin, bienvenue sur RM1. Voici Bernard Lavilliers. La femme et l'enfant.

On est 4h51, voici Cookie Dingler, salutations à Marlène qui nous écoute, on va dire bonjour aussi à Caitlin qui s'est rejoint à nous maintenant.

Autant des souvenirs jusqu'à 7h sur RM1. Voici cette magnifique rencontre avec Aline ce matin sur le sable.

0: Oui, elle a les yeux bleus, elle a le front blond, Belinda. C'était Claude François pour son souvenir ce matin.
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0: Oui, le passé est un phare, pas un port. Bienvenue dans la machine à remonter le temps.

Oui, c'est magnifique cette chanson de Lara Fabian. Le roi est une femme. Bienvenue dans la deuxième heure de Memory Lane. Ensemble jusqu'à 7h pour se remémorer le temps d'avant.

Oui, on se voyait au Café des Trois Colombes avec Jo Dassin pour vous ce matin. Bonjour à Marie-Ange Lecordier qui fête son anniversaire aujourd'hui, à Rose Menagen de Trangbar qui vous souhaite tout plein de joie et de bonheur pour cet événement. Encore une fois, bon anniversaire à vous Marie-Ange. Allez, soyons à la hauteur de nos espérances, dans tout ce qu'on fait, les amis. Être à la hauteur. Bienvenue sur RM1.

0: Oui, je vous maudis à la Saint-Symphonie ce matin sur RMA. Bienvenue les amis. Les souvenirs ne s'effacent pas, ils s'endorment. Vous êtes sur Memory Lane jusqu'à 7h.
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0: Au temps de la monarchie ce matin, les rois du monde, extrait du spectacle musical Roméo et Juliette. Bienvenue.

Nous, on fait l'amour et on vit la vie. Extrait du spectacle musical Roméo et Juliette pour vous ce matin sur RM1. Salutations à Elfie et Alex qui rentrent chez eux en route pour l'aéroport après une escapade au soleil sous les cocotiers. Et puisque la peine maximum, signé Josué, extrait du spectacle musical Les 10 commandements, cette fois-ci. Bienvenue sur RM1.

0: Merci.
1: Merci.
0: Merci beaucoup. Merci. Merci beaucoup.
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Et un jour, une femme m'a su RME. Je vous donne lecture des avis de décès. On nous prie d'annoncer le décès de Fanoumati Ramessar, Sompot, décès de Madame Fanoumati Ramessar, Sompot, née Ramessar, aussi connue sous le nom de Chaya, décès survenu à l'âge de 54 ans. Le convoi mortuaire sortira de chez son époux, M. Satish Sompot, à la rue de Louis Rochecoute à Kerpipe, aujourd'hui à 9h30, pour se rendre à l'incinérateur de Bigara à Kerpipe. Le décès de M. Louis Hemsley Lagarde, décès de M. Louis Hemsley Lagarde, aussi connu sous le nom de Bertin, décès survenu à l'âge de 62 ans. Le convoi mortuaire sortira de chez son fils, M. Louis Julien Lagarde, à Débarcadère, Trudeau Douce, aujourd'hui à 10h, pour se rendre en église de Notre-Dame du Bon Secours à Trudeau Douce et dans la cimetière de la localité. Le décès de Madame Achai Achung, décès de Madame Achai Achung, née Chung Tung, aussi connue sous le nom de Thérèse. Décès survenu à l'âge de 98 ans, ex-habitante de la rue Volsipounette. À Port-Louis, le convoi mortuaire quittera la chapelle ardente de Moura, la route royale à la petite rivière Richelieu. Demain dimanche à 10h15 pour se rendre en la cathédrale à Saint-Louis et de là au cimetière de Saint-Georges à Les Salines. Le décès de Madame Marie-Huguette Cindy Nankou, décès de Madame Marie-Huguette Cindy Nankou, née Derby, aussi connue sous le nom de Huguette, décès survenu à l'âge de 55 ans, ex-habitante de l'avenue Mère Teresa Rochebrune, le convoi mortuaire quittera la maison mortuaire de Caen-le-Vieux, aujourd'hui à 10h30, pour se rendre en église de Saint-Odile à Caen-le-Vieux et de là au cimetière de Saint-Georges à Les Salines. Décès de Monsieur Michel Serge Moutou, décès de Monsieur Michel Serge Moutou, décès survenu à l'âge de 88 ans, le convoi mortuaire sortira de chez son épouse, Madame Géraldine Moutou, à E1 Housing Estate à Cité Olivia, SILWF à Cité Olivia, aujourd'hui à 13h pour se rendre en église de Sainte-Thérèse de l'Enfant Jésus à Olivia et de là au cimetière de Trois-Îlots à Olivia.

Décès de Monsieur Hugues Grégoire. Décès de Monsieur Hugues Grégoire, aussi connu sous le nom d'Edmond. Décès survenu à l'âge de 78 ans. Le convoi mortuaire sortira de chez sa fille, Madame Marie Elvira Kelly, à Kawal Hollandais Road à Palmar. Alors, je vous redonne lecture de cet avis de décès. Décès de Monsieur Hugues Grégoire. Décès de Monsieur Hugues Grégoire, aussi connu sous le nom d'Edmond. Décès survenu à l'âge de 78 ans. Le convoi mortuaire sortira de chez sa fille, Madame Marie Elvira Kelly Cowell, à Hollandais Road, à Palmar, aujourd'hui à 13h30, pour se rendre à l'église de Saint-Dominique, à 4 Cocos et de là au cimetière de Trou-d'Ousse. Aux familles endeuillées, l'MBC présente ses plus vives sympathies.

Les nouvelles du temps, d'après la station météorologique de Vaquo Météo Maurice, un communiqué émis à 4h30 en ce samedi matin. Un avertissement de vent fort et de fortes houles est en vigueur à Maurice et sera valable jusqu'à 10h lundi 31 août. Le fort anticyclone au sud-ouest des Mascareignes occasionne un temps très venteux et froid sur notre région, mi-couvert à nuageux avec de faibles pluies principales.

principalement à l'est, au sud et sur les hauteurs. La température sera inférieure à la moyenne. La maximale sera entre 17 et 20 degrés Celsius sur les hauteurs de l'île et sera entre 23 et 25 degrés Celsius sur les régions côtières. La minimale sera entre 13 et 15 degrés Celsius sur le plateau central et sera entre 16 et 18 degrés Celsius sur les côtes. Le vent soufflera du sud-est de 35 à 45 km par heure avec des rafales de l'ordre de 90 km par heure. Il est conseillé au public d'être très prudent face aux débris volants, d'éviter les manœuvres sur les immeubles et autres structures élevées, d'être très prudent en conduisant sur les routes exposées au vent de travers. C'est la mer à Maurice sera forte au-delà des récifs avec des houles du sud-ouest de 4 à 6 mètres. Ces houles pourraient provoquer des raz-de-marée en particulier lors des marées hautes et pourraient entraîner des inondations côtières dans les zones de basse altitude, surtout à l'ouest et au sud de l'île. Il est fortement conseillé aux pêcheurs, aux plaisanciers et au public en général de ne pas sortir en mer à l'heure des marées hautes et de ne pas s'aventurer sur les plages. L'heure des marées, marée haute à Maurice prévue à 13h37 et demain à 1h35. Marée basse prévue ce matin à 7h32 et ce soir à 19h34. Le soleil qui se pointe à 6h21 ira se coucher à 18h. La pression atmosphérique à 4h ce matin était de 1026 hectopascal. Voyons ensemble le temps qu'il fera à Rodrigue. La situation générale, un avertissement de vent fort et de forte houle est en vigueur à Rodrigue et sera valable jusqu'à 10h lundi 31 août. Le fort anticyclone au sud-ouest des Mascarins y occasionne un temps très venteux et froid sur la région. Beau temps ce matin à l'île Rodrigue, Mikovar a parfois nuageux par la suite avec de faibles pluies. Côté température à Rodrigue, la température sera inférieure à la moyenne. La maximale sera entre 21 et 23 degrés Celsius et la minimale sera entre 15 et 17 degrés Celsius. Le vent soufflera du sud-est environ 45 km par heure en moyenne avec des rafales de l'ordre de 90 km par heure. Il est conseillé au public d'être très prudent face aux débris volants, d'éviter les manœuvres sur les immeubles et autres structures élevées, d'être très prudent en conduisant sur les routes exposées au vent de travers. La mer à Rodrigue sera très forte au-delà des récifs avec des houles du sud-ouest de 4 à 6 mètres. Les houles pourraient provoquer des raz-de-marée en particulier lors des marées hautes et pourraient entraîner des inondations côtières dans les zones de basse altitude, surtout à l'ouest et au sud. Il est fortement conseillé aux pêcheurs, aux plaisanciers et au public en général de ne pas sortir en mer à l'heure des marées hautes et de ne pas s'aventurer sur les plages. La pluviométrie à l'île Rodrigue durant les dernières 24 heures, à Pointe-Canon-Trace, pleine corail, 0,2 mm, patate Théophile, 0,2 mm de pluie. Lors des marées, marée haute à Rodrigue, prévue à 13h33 et demain à 1h41. Marée basse prévue ce matin à 7h25 et ce soir à 19h35. Le soleil qui se lève à Rodrigue à 5h57 ira se coucher à 17h38. Bulletin météo, Ban Pessa Maurice, un bulletin qui finit tiré sur 4h25, grand matin. Un warning d'Ivan Faux et gros la houle en vigueur, le Maurice et l'Ipouvalab, Ziska, lundi 31 août à 10h. Les temps l'ont la mer pour 5h24h. Pouena, Ndetilapli, fin des temps en temps, d'Ivan pour souffler depuis sud-est, des 35 à 45 km par heure, avec Ban Rafale de l'ordre de 90 km par heure à Lagon et Andéo, brisant la mer pas praticable, la mer mauvais. Et pour une amane gros la houle des pistes d'ouest qui peut atteindre les 4 à 6 mètres hauteur. Man la houle capable aussi atteindre man la côte, surtout dans l'ouest, avec les sites Maurice dans l'air qui marée pour haute et capable et n'a aussi rad marée. Man sortir en déo brisant et dans man lagon, les fortement déconseillés, les conseillés pour aussi éviter ban de la plage. La marée pour haute à Maurice à 13h37 et demain à 1h35 grand matin. La marée pour bas grand matin, zodi à 7h32 et à soir à 19h34. Bulletin météo, Ban Pessa Rodrigue, un bulletin qui finit mettre à 4h15 grand matin. Un warning d'Ivan Faux et gros la houle en vigueur le Rodrigue. Un warning d'Ivan Faux et gros la houle en vigueur le Rodrigue. Et l'Ipouvalab, jusqu'à lundi 31 août à 10h. Les temps l'ont la mer, prochaine 24h. Bonnet à grand matin, les temps pour bon.
Après ça, Poina Ndetila pli de temps en temps, divan pour souffler des piscidés environ 45 km par heure, avec ban rafale de l'ordre des 90 km par heure. Lagon et en déobrisant Rodrigue, la mer pas praticable. La mer est bien mauvais, avec ban gros la houle des piscidouès qui peut atteindre les 4 à 6 mètres hauteur. Ban la houle capable aussi atteindre ban la côte, surtout dans l'ouest, avec les cides Rodrigue dans l'air qui la marée pour haute et capable et n'a aussi ban rat de marée. Ban sorti en déobrisant et dans ban lagon. Fortement déconseillé à l'île Rodrigue, l'y conseiller pour aussi éviter ban la place à Rodrigue. La marée pour haute à Rodrigue à 13h33 et demain à 1h41 grand matin. La marée pour bas, jeudi grand matin à 7h25 et à soir à 19h35. C'était les nouvelles du temps d'après la station météorologique d'Ovakua Météo Maurice.

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1: cinq heures cinquante sur RM1. Rendez-vous tout de suite avec l'équipe de la Farey pour la rubrique agricole.
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3: Chers auditeurs et auditrices, bonjour. Moi, Madame Bissessao de Farey, Mopukos, Law, le Precision Farming AI-driven food production scheme est une catégorie de technologie qui est sous sa scheme là. Dans la catégorie pour la gestion intelligente de l'eau et des nutriments, nous avons le système d'irrigation goutte à goutte intelligent, système de fertigation de précision, sonde pour l'humidité dans la terre, contrôle automatique pour irrigation à travers
4: Internet
3: of Things, tel que le compteur de l'eau intelligent avec un débit mètre de l'eau connecté et système de contrôle automatique pour pression de l'eau. Nous avons aussi la pompe irrigation à vitesse variable qui alimenté par l'énergie solaire. Nous avons des sensors pour détecter fuite de l'eau, système pour captage de l'eau, tank de l'eau avec système de contrôle, système pour mesure et contrôle évapotranspiration. Une autre catégorie, c'est le système avancé d'agriculture de l'intérieur. Dans sa catégorie-là, il y a un tour de culture verticale, système de culture verticale à plusieurs niveaux, système hydroponique avancé, système agricole dans l'environnement contrôlé, chambre de culture climatisée, système d'éclairage horticole à LED, capteur de surveillance environnementale pour la température, l'humidité et de CO2, système de dosage automatisé de bas nutriments, système de surveillance du pH et de la conductivité électrique et le logiciel de gestion du climat intérieur. La liste n'est pas

0: fini la main. Tout bas une technologie en plus de ce qui nous mentionnait, lit pour passe par un comité d'évaluation avant même d'être approuvé. Merci pour l'écoute. Demain, nous retrouvons Zeth pour donner plus de renseignements sur sa scheme-là. Merci et à demain.
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2: Merci Madame Bississard de la Farid, qu'on va retrouver demain sur cette même fréquence pour la rubrique Agricole.

0: Jean de Nougaro dans la machine à remonter le temps ce matin avec Cécile, ma fille. À 6h, le premier rendez-vous info de cette journée du samedi, la suite du voyage, changeant de décor musical. Voici Amy Winehouse, Will You Still Love Me Tomorrow?
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0: Le premier rendez-vous info de cette journée du samedi, on accueille Jenny à la part en studio. Jenny, bonjour.
1: Bonjour Olivier, bonjour à tous. Un avertissement de vent fort et de forte houle est en vigueur à Maurice et sera valable jusqu'à 10h lundi 31 août 2026. Le fort anticyclone au sud-ouest des Mascareignes occasionne un temps très venteux et froid sur notre région. Le temps sera ainsi mi-couvert à nuageux avec de faibles pluies principalement à l'est, au sud et sur les hauteurs. Le vent soufflera du sud-ouest de 35 à 45 km par heure en moyenne avec des rafales de l'ordre de 90 km par heure. Sachez aussi que la mer sera très forte au-delà des récifs avec des hauts du sud-ouest de 4 à 6 mètres. Ces houles pourraient provoquer des raz-de-marée, en particulier lors des marées hautes, et pourraient aussi entraîner des inondations côtières dans les zones de basse altitude surtout à l'ouest et au sud. Il est fortement conseillé aux pêcheurs, aux plaisanciers et au public en général de ne pas sortir en mer et surtout d'être très prudent. Le Conseil des ministres réuni hier a pris note de la participation du Premier ministre au 46e sommet de la SADC qui s'est tenu récemment à Durban en Afrique du Sud. Le docteur Navin Ramgoolam a réaffirmé l'engagement de Maurice en faveur de l'intégration régionale et du renforcement de la coopération avec les pays membres. Face aux tensions géopolitiques, aux défis économiques et aux changements climatiques, il a appelé à une plus grande résilience régionale, misant notamment sur l'industrialisation verte et intelligente, le développement des chaînes de valeur régionales et la connectivité numérique. Le Premier ministre a également proposé la création d'un Digital Embassy Village et plaidé

0: et pour une coopération accrue autour de l'économie bleue. Le chef du gouvernement a par ailleurs indiqué que Maurice poursuivra ses discussions avec la SADC concernant son retrait annoncé du pacte de défense mutuelle. Ne cédez pas, Diego Garcia. Ces 5 mots publiés par Donald Trump sur son réseau Truth Social en février dernier auraient changé la donne dans le dossier Chagos, parce que cette publication s'en est suivie en avril, un temps d'arrêt dans la reconnaissance de la souveraineté mauricienne sur cet archipel. Le Royaume-Uni, alors encore sous l'administration Storm, mettant tout simplement de côté le projet de loi au Parlement. Fin août, l'accord signé en 2025 n'a toujours pas été ratifié. Mais Maurice entend désormais relancer la pression, selon 2 sources gouvernementales citées par le journal britannique The Telegraph. Hier, Maurice compte profiter de l'Assemblée générale des Nations unies prévue en septembre pour faire avancer le dossier et faire pression sur l'actuel Premier ministre Andy Burman pour qu'il donne suite à l'accord. Et à l'étranger, Donald Trump a annoncé vendredi 18 août la conclusion d'un accord pétrolier avec le Venezuela qui permettrait aux États-Unis de prendre le contrôle majoritaire de plus de 65 milliards de barils de réserves pétrolières vénézuéliennes. Dans un message publié sur Truth Social, le président américain a présenté cet accord comme le plus grand accord pétrolier de l'histoire mondiale, affirmant qu'il permettrait de doubler les réserves pétrolières des États-Unis. Et voilà, c'est la fin de votre synthèse. Merci d'être des nôtres. Je vous retrouve à 7h pour le journal complet.
1: Info signée Jenny Alapa. Effectivement, on vous retrouve à 7h pour le journal sur RM1.

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Bienvenue dans notre mémoire. Bienvenue dans le Port-Louis d'autrefois. Il y a des villes que l'on habite. Et puis, il y a celles que l'on porte en soi. Port-Louis est de celles-là. Une ville de pierre et de mémoire. Une ville de commerce et de rencontres. Une ville de prière, de musique et de travail. Mais surtout, une ville d'hommes et de femmes. Des générations entières ont grandi dans les rues. Et parmi les souvenirs qui restent profondément gravés dans la mémoire des anciens Port-Louisiens, il y a une date, le 25 août, la fête de la cité. Le 25 août, jour de la Saint-Louis, saint patron de la ville de Port-Louis. Mais autrefois, cette journée était bien plus qu'une simple fête religieuse. C'était la fête de toute une ville. Une fête que les citadins attendaient, une fête qui animait les quartiers, qui réunissait les familles, qui faisait sortir les enfants. Et qui donnait à Port-Louis une atmosphère toute particulière. Port-Louis se préparait. Port-Louis se retrouvait. Et on se faisait beau, les rues s'animaient. Les conversations tournaient autour des spectacles, des concerts, des activités organisées dans les quartiers par la mairie. Et pendant quelques jours, Port-Louis semblait respirer autrement. Il faut se souvenir aussi de l'histoire de cette ville. Port-Louis est officiellement devenue une cité le 25 août 1966. Une date symbolique. Une date qui marquait une nouvelle étape dans l'histoire de la capitale. Quelques années plus tard, en 1971, le titre de Lord Mayor fut introduit. Et c'est ce Gaëtan Duval qui devint le premier Lord Mayor de Port-Louis. Une figure forte. Une voix qui résonnait dans la vie politique mauricienne. Après lui, d'autres maires et Lord Mayor allaient se succéder. Chacun laissant à sa manière son empreinte dans l'histoire de la cité. Mais Port-Louis, ce n'était pas seulement son hôtel de ville, ce n'était pas seulement ses monuments. Ce n'était pas seulement ses grandes avenues. Port-Louis, c'était surtout ses quartiers, ses habitants, ses petites histoires, ses grandes solidarités. À l'occasion de la fête de la cité, à l'occasion de la fête de la Saint-Louis, les plus nécessiteux de la ville n'étaient pas oubliés. Des actions sociales étaient organisées par la mairie. Des cadeaux étaient remis aux enfants. Des aides et des commodités de base étaient offertes aux familles qui en avaient le plus besoin. Le département Welfare participait à cette tradition de solidarité. Parce qu'à cette époque, le Port-Louis des années 70, la fête devait être pour tout le monde, même pour ceux qui en avaient moins. Et c'est peut-être cela qui rendait cette fête si particulière. Puis venaient les spectacles aux Salines, au jardin Robert-Edouard, à la Reine de la Paix, au jardin de la Compagnie. Dans les différents quartiers de la ville, les scènes prenaient vie. Les musiciens de la ville s'installaient, les chanteurs arrivaient, les haut-parleurs résonnaient. Les familles se rassemblaient, les enfants couraient, les voisins se retrouvaient. Et pendant quelques heures, les soucis du quotidien semblaient disparaître. Et puis il y avait le théâtre de Port-Louis. Le rideau se levait. Les lumières s'allumaient. Les artistes entraient en scène. Des pièces de théâtre étaient présentées pour l'occasion. Le public venait en famille. On venait écouter, regarder. On venait rire. On venait même parfois pleurer. C'était une autre époque. Une époque où sortir, voir un spectacle était un véritable événement. Et dans cette ville si cosmopolite,

on croisait ou se croisaient les cultures, les langues, les religions, les traditions. La fête de la cité devenait un langage commun. Pendant un instant, les différences semblaient s'effacer. Il n'y avait qu'une seule ville, Port-Louis. C'était aussi le temps des grands tribuns, des hommes et des femmes dont les voix ont marqué notre histoire. Port-Louis était alors un véritable théâtre à ciel ouvert.

Et surtout, on se connaissait à part lui. Les années ont passé et pour lui a beaucoup changé, bien sûr. Il fallait changer. Une ville ne peut pas rester figée dans le temps. La capitale s'est modernisée. Les bâtiments ont changé. Les habitudes ont changé. Les commerces ont changé. Les générations se sont succédées. Port-Louis est devenu un centre économique, administratif et financier majeur. Et c'est une évolution dont nous pouvons être fiers. Mais avons-nous changé pour le pire, pour le meilleur? Avec le temps, certaines choses se sont perdues. Ou peut-être simplement éloignées. Cette proximité avec les gens, cette animation dans les quartiers, cette simplicité, cette sensation que la ville appartenait à ceux qui la faisaient vivre jour après jour. Aujourd'hui, Port-Saint-Ain, le 25 août, est devenu une date comme une autre. Une simple lettre à la poste, comme dirait l'autre. Et pourtant, pour ceux qui ont connu Port-Louis autrefois, cette date signifie encore beaucoup. Il suffit parfois d'une vieille photographie, d'une ancienne affiche, quelque part, d'une chanson, d'une cloche qui résonne dans la capitale pour que les souvenirs reviennent. Les Salines, la Reine de la Paix, le Jardin de la Compagnie, le théâtre, la mairie, le bazar, les enfants, les familles, les spectacles, les voix, les rires. Tout un Port-Louis qui semble aujourd'hui appartenir à une autre époque. Mais peut-être que Port-Louis n'a pas réellement perdu son âme. Peut-être qu'elle sommeille quelque part, sous les couches du temps, sous le béton qui remplace sauvagement les pierres d'autrefois partout dans la capitale, sous ces nouvelles constructions, sous le bruit de la circulation. Et peut-être encore là, dans une vieille maison coloniale, dans une ruelle de la capitale, dans le regard d'un ancien, dans le souvenir d'un enfant devenu grand, dans une photographie jaunie par les années, dans une chanson que l'on croyait oubliée, et peut-être dans le cœur de ceux qui aiment encore cette ville. Parce qu'une ville ne meurt jamais vraiment. Elle change la ville, elle avance, elle oublie parfois la ville. Puis, elle se souvient. Et pour lui, malgré les années, reste cette ville née du port, façonnée par des générations d'hommes et de femmes venus y travailler, y commercer, y vivre, y construire leur avenir. Une ville de travail, une ville de rencontres, une ville de contrastes, une ville de mémoire. Alors, lorsque revient le 25 août, peut-être faudrait-il simplement prendre le temps de regarder pour lui autrement. Regarder ses rues, ses bâtiments, ses monuments, ses habitants. Et surtout, écouter. Écouter ce que la vieille cité nous raconte encore. Car derrière le Port-Louis d'aujourd'hui, il existe toujours un Port-Louis d'autrefois. Celui des fêtes, celui des quartiers, celui des enfants, celui des artistes, celui des grands tribuns, celui des familles, celui des souvenirs, celui que certains ont encore dans le cœur. Et peut-être que la plus belle manière de célébrer la fête de la cité, ce n'est pas seulement de regarder ce qu'est devenu pour lui, c'est aussi de ne jamais oublier ce qu'elle a été. Pour lui hier, pour lui aujourd'hui, et pour lui demain. Bienvenue sur RM1. Bienvenue dans Memory Lane.

0: hommage à Port Louis ce matin avec The Clary Sisters sur RM1.
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0: bazar pour lui avec Richard Bozon pour autres l'eau RMA. Non, de bazar pour lui. Il finit ça. L'article inarrêté. Van Bobo, c'est la vie bien serre pour tout le monde.
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0: RM1, il est 6h30 et l'heure pour nous de se mettre au sport ce matin.
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0: L'info sport avec Benito Paris, bonjour.
2: Bonjour Olivier, bonjour à tous. On démarre avec les Jeux des Îles 2027. À moins d'un an du coup d'envoi aux Comores, la Team Maurice se met déjà en ordre de bataille. Le ministère de la Jeunesse et des Sports organise un premier grand rassemblement. Ce sera à partir de 9h ce samedi au complexe sportif de Vacquois. Au menu, un premier contact entre les acteurs du sport mauricien, un team building pour renforcer l'esprit d'équipe et passer aussi les différents messages. Je vous rappelle que la 12e édition des Jeux des îles de l'océan Indien aura lieu pour la première fois aux Comores du 10 au 19 août 2027. En hippisme, place ce samedi au Champ de Mars au 14e épisode de la saison. Cette épreuve seront au programme. La course principale sera disputée sur 1400 mètres et réunira 6 chevaux avec un rating de plus de 55. Elle s'annonce indécise avec plusieurs prétendants à la victoire. Rajiv Gumput.
3: Pas facile de départager les chevaux de cette course. Le vainqueur du Barbé, Atmai Command de l'écurie Gadjedar, est en bonne forme. Il tentera de récidiver. Le favori demeure Boundless Energy de l'écurie Paul Foucune, impressionnant vainqueur la dernière fois. Il est monté par Cornéhofe. Le jockey Manuel Nunes étant suspendu. La dernière sortie de Underworld de l'écurie Jevina Outar est à ignorer. Il devrait être plus percutant cette fois-ci. Rien n'est joué d'avance et un outsider peut aussi se signaler. Départ de cette épreuve à 15h25. 7 courses sont au programme. Une journée à suivre en direct et en intégralité sur MBC11 et MBC Play.
2: Et soyez au rendez-vous en Premier League anglaise de football, début hier soir du deuxième acte de la saison. Ainsi, Manchester City en démonstration s'est imposé 1-4 sur la pelouse de Crystal Palace. Après l'ouverture du score d'Erling Haaland à la 17e minute, les Citizens ont doublé la mise à la 54e grâce à Cherki, malgré un but contre son camp de Donnarumma. City a validé

0: cette victoire grâce aux secondes réalisations de Cherki à la 59e et de Haaland à la 84e. Avec 6 points au compteur, City s'installe provisoirement en tête du classement de Premier League. Et cette journée se poursuivra ce samedi avec à 15h30 Liverpool, Nottingham Forest. À 18h, retenez entre autres Bournemouth-Everton, match qui sera à suivre en direct sur Sports 11, le programme avec Ashley Sitana.
1: À Liverpool, l'objectif sera également de prendre les 3 points face à Nottingham Forest. Les Reds ont été accrochés à Newcastle lors de la première journée et devront cette fois se montrer plus réguliers pour lancer véritablement leur saison. Les Tricky Trees tenteront eux d'oublier la double défaite contre Leeds lors de la semaine écoulée. Tottenham Newcastle sera l'un des autres rendez-vous à suivre. Les deux équipes cherchent leur première victoire après avoir chacune laissé des points lors de la journée inaugurale. Bournemouth-Everton sera particulièrement intéressant. Bournemouth, battu par Manchester City lors de la première journée, voudra décrocher ses premiers points tandis qu'Everton cherchera à confirmer son succès initial contre Crystal Palace.
0: Et demain, 4 rencontres seront au menu. Manchester United tentera d'enregistrer sa première victoire en recevant Ipswich Town. Chelsea jouera contre Brighton. Je vous rappelle que cette deuxième étape de Premier League prendra fin lundi soir avec le choc Aston Villa-Arsenal. En Allemagne, en ouverture de la première journée de Bundesliga hier soir, le Bayern Munich s'est amusé contre Stuttgart, l'emportant 5-1. Upamecano, Olise, Pavlovic et Diaz ont entre autres marqué pour le double champion en titre. Ce samedi, nous aurons entre autres droit à Leipzig, Borussia Mönchengladbach et à Borussia Dortmund, Hambourg. En Serie A italienne, début hier soir du deuxième épisode, l'AC Milan, sur notamment un but de Ramos, a disposé de Venise 2-0. Avec 6 points, le Milan s'empare provisoirement de la première place du classement. Ce samedi, retenez surtout Juventus-Parme, alors que demain l'Inter sera à Cagliari. En Espagne, en levée de rideau de la troisième étape de la Liga, deux matchs étaient au menu hier soir. Le Racing Santander a battu Elche 3-2. Alavés s'est imposé 1-0 aux dépens de Villarreal. En France, comme à Rennes dimanche dernier, le Paris Saint-Germain est revenu de l'arrière pour arracher le nul de partout à Lille hier soir. Mené 2-0 jusqu'à la 90e minute, les Parisiens ont pu trouver les ressources pour égaliser dans le temps additionnel. Et ce, grâce à Vitinha et Marquinhos. Au classement, Lille est premier, Paris sixième. Le choc de cette deuxième journée de Ligue 1 opposera demain soir Monaco à Marseille. En bref, après un prêt mitigé au Bayern Munich, Niklas Jackson quitte définitivement Chelsea. L'attaquant sénégalais de 25 ans prend la direction d'Aston Villa. Il a été acheté pour 76 millions d'euros, bonus compris, et a signé jusqu'en juin de 2031. Jackson va compenser le départ attendu de Lee Watkins. Et puis en cyclisme, échappé dès la première heure, Andreas Lenknessund a remporté hier la 7e étape de la Vuelta en filant seul dans la dernière remontée de la journée. Le Norvégien de 27 ans, porteur notamment du maillot rose sur le Giro 2023 pendant 5 jours, décroche ainsi le plus beau succès de sa carrière. Au classement général, Tadej Pogacar reprend encore quelques secondes. Le Slovène possède désormais 3,50 d'avance sur l'Espagnol Enric Mas. Place ce samedi à la 8e étape dans la région de Valence. Le parcours sera sélectif. En attendant, c'est tout pour cette édition sportive. Va retrouver Olivier pour la suite.
2: Benito Paris, merci. On vous retrouve à 8h10, soit après le journal de 8h pour l'Infosport.
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0: Magnifique reprise de Ungol Tolpadik avec cette chanson. Have you ever really loved a woman? On se disait, Elvis et moi, Elvis, bonjour.
1: Bonjour Olivier, bonjour à tous.
0: On se disait que la version est jolie, mais...
1: Oui, mais je préfère quand même la version originale.
0: The Brain Adams.
1: Avec cette voix.
0: Beaucoup plus langoureux.
1: Voilà, exactement.
0: Là c'est rythmé. Et
1: oui, ça c'est Unglebutt.
0: C'est Unglebutt.
1: Belle voix, oui, mais...
0: Une belle cadence musicale.
1: Exactement. Ça va sinon, Olivier?
0: Grippé.
1: Oui, je vois ça.
0: Sans lunettes
1: sans
0: depuis...
1: Sans lunettes en plus depuis quelques jours.
0: Depuis... Ouais. Quelques semaines maintenant, difficile à lire et à se concentrer sans mes verres.
1: Ben ouais, c'est pas évident. En tout cas, ça a été dur le matin, le réveil, avec le froid, là.
0: Avec la fraîcheur, avec le vent, là, en arrivant sur Moka ce matin, c'était difficile.
1: Ouais, je peux même dire que je me sens décoiffé, moi, ce matin.
0: Vous avez vos cheveux au vent,
1: Elvis.
0: Vos
1: cheveux au vent.
0: Elvis qui vous accompagne entre 7h et 10h ce matin.
1: Oui, avec, comme toujours, de la bonne musique, quelques infos, notre carte postale aujourd'hui. Je vais vous emmener du côté de Goodlands.
0: Mmh.
1: Voilà, on fait un petit tour pour découvrir Goodlands ce matin, après Cap Malheureux la semaine dernière. Notre carte postale ce samedi, Goodlands.
0: Vous faites le nord, là, vous évoluez
1: oui,
0: dans le nord.
1: Oui, je touche un petit peu les régions du nord, et puis on va aller un petit peu ailleurs.
0: Moi, j'ai touché encore une fois pour lui ce matin,
1: oui,
0: pour la fête de la Saint-Louis.
1: La fête de la Saint-Louis, ça m'a fait rappeler plein de bons souvenirs à l'époque où j'habitais à Port-Louis.
0: Ouais, la fête de la Saint-Louis qui était une grande fête célébrée sur presque un mois par la mairie.
1: Événement.
0: Par la mairie autrefois.
1: Ouais. Mais bon.
0: Qui malheureusement a perdu un peu son sens au fil des années.
1: Ouais, malheureusement pour la jeune génération.
0: Ouais, c'est ce qu'on dit, on se disait
1: voilà,
0: là.
1: Voilà, ouais. Donc ils ne vont pas connaître tous ces grands moments. Ben voilà, ben bah. Olivier, on parlait aussi de Michael Jackson.
0: Ouais, Michael Jackson qui fête.
1: Il est né aujourd'hui. Donc
0: c'est son anniversaire aujourd'hui. Il est né en 1958.
1: Ouais, c'était le 29 août, il nous a quittés donc en 2009.
0: Voilà, le 25 juin 2009.
1: 2009, exactement.
0: Hommage à Michael Jackson tout de suite, là, dans Memory Lane.
1: Gone too soon. Justement.
0: Merci, merci Elvis.
1: Merci Olivier.
0: On se retrouve demain, nous.
1: Allez, on se retrouve demain matin. Bonne rentrée, bon week-end.
0: Merci.

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1: Bonjour, belle matinée de samedi, il est 7h. Le grand journal en ce samedi matin, Ginny Yalapa, bonjour.
2: Bonjour Elvis, bonjour à tous.
1: Les titres.
2: Fort anticyclone au sud-ouest des Mascareignes, un avertissement de vent fort et de fort houle en vigueur à Maurice, avec des conditions venteuses et froides attendues jusqu'au début de la semaine. Dossier Chagos, Maurice compte profiter de l'Assemblée générale des Nations unies pour accentuer la pression sur le Royaume-Uni et faire avancer sa revendication de souveraineté sur l'archipel. Le rapport de Statistics Mauritius sur le commerce extérieur révèle que le déficit commercial de Maurice a grimpé de 48% au deuxième trimestre pour atteindre 67,5 milliards de roupies. Et au Nigeria, des bandits attaquent des familles indemnisées après un naufrage dans l'état de Sokoto. Bon samedi à tous et merci de nous rejoindre pour cette édition. Un avertissement de vent fort et de forte houle est en vigueur à Maurice et sera valable jusqu'à 10h ce lundi 31 août. Le fort anticyclone au sud-ouest des Mascareignes occasionne un temps très venteux et froid sur notre région. Le temps sera ainsi mi-couvert à nuageux avec de faibles pluies principalement à l'est, au sud et sur les hauteurs. Ces conditions devraient persister jusqu'au début de la semaine. Les détails avec le prévisionniste Mounir Chamtani.
3: On a un anticyclone, un fort anticyclone même qui peut évoluer au sud-ouest des Mascareignes. Donc déjà qu'on a trouvé le temps est plutôt venteux. Donc on a aussi un avertissement de vent fort qui est en vigueur à l'île Maurice. Et l'avertissement est valable jusqu'à lundi à 10h. Et donc les conseillers pour être très prudents, surtout à cause de rafale qui nous capable et qui capable arrive jusqu'à 90 km par heure dans certains endroits. Et nous avons aussi un investissement de forte houle, nous avons une grosse la houle qui influence l'état de la mer dans les parages des Mascareignes. Donc ben la houle de 4 à 6 mètres qui est capable même d'atteindre la côte, surtout dans une région du sud et de l'ouest, et capable même de faire ras de marée. Donc il est conseillé pour ne pas sortir en mer et aussi pour éviter avant de voler sa bande la plage là, surtout dans les demandes de marée haute. Et sinon, ça en termes de temps même, donc ce sera de la pluie pour le moment, ben la pluie qui n'est pas pour beaucoup en termes d'intensité. Mais toujours, parfois, ben, je peux traverser dans les alizés de l'anticyclone, et ça pour donner quelques pluies. Et surtout à l'est, au sud et sur les hauteurs. Vous sous l'effet de l'anticyclone jusqu'à au moins en début de semaine. Donc, nous portons toujours de la pluie à ce moment-là, surtout le bain de versant au vent et sur les hauteurs de l'île.

0: mais dans le secteur de l'ouest et du nord aussi. Donc pour le moment, nous pouvons quand même baisser de soleil.
1: Vous l'avez entendu, il est fortement conseillé aux pêcheurs, aux plaisanciers et au public en général de ne pas sortir en mer, mais aussi d'être très prudent en conduisant sur des routes exposées au vent de travers. Ne cédez pas, Diego Garcia. Ces 5 mots publiés par Donald Trump sur son réseau Truth Social en février dernier auraient changé la donne dans le dossier Chagos, parce que cette publication s'en est suivie en avril, un temps d'arrêt dans la reconnaissance de la souveraineté mauricienne sur cet archipel. Le Royaume-Uni, alors encore sous l'administration Starmer, mettant tout simplement de côté le projet de loi au Parlement. Fin août, l'accord signé en 2025 n'a toujours pas été ratifié, mais Maurice entend désormais relancer la pression, selon deux sources gouvernementales citées par le journal britannique The Telegraph hier. Maurice compte profiter de l'Assemblée générale des Nations Unies prévue en septembre pour faire avancer le dossier et faire pression sur l'actuel Premier ministre Andy Bowman pour qu'il donne suite à l'accord. Pranab Biyari, nous avons également une indication que la revendication mauricienne avance dans ce sens.
2: Oui, c'est ce qu'on peut déduire des propos du ministre des Affaires étrangères, Ritesh Ramphol, au micro de RME vendredi dans la matinale.
3: Et là, le UNG qui peut venir, l'Assemblée générale des Nations Unies, en septembre, qui peut venir, nous attend, nous guetter un petit coup.
2: Mais on attend tout de même la rentrée parlementaire au palais de Westminster et la rencontre prévue entre les dirigeants britanniques et américains en marge de l'Assemblée générale de l'ONU.
3: Du Bertan qui, à la rentrée du Parlement britannique, qui le dossier de Chagos est ratifié. Parce que jusqu'à présent, les Britanniques finissent toujours dire qu'ils ont parlé de l'avant avec ratification. Là, j'attends des nouvelles, j'attends que le Premier ministre britannique finisse dire qu'il pourra rencontrer le président Trump sur le prochain voyage et espérer que le dossier de Chagos pour figure sur l'agenda du Premier ministre.
2: Selon The Telegraph, Maurice pourrait profiter de ce sommet pour demander que le Royaume-Uni fasse l'objet de sanctions, ce qui pourrait compliquer l'exploitation de la base militaire de Diego Garcia. La délégation mauricienne pourrait également demander une résolution de l'ONU qualifiant d'illégale l'occupation persistante des îles par le Royaume-Uni ou encore renvoyer la question devant la Cour internationale de justice. Mais en attendant tout dénouement, un porte-parole du ministère britannique des Affaires étrangères indiquait au journal que le maintien du contrôle opérationnel et de la sécurité à long terme de Diego Garcia constitue le fondement même de l'accord entre le Royaume-Uni et Maurice.
1: Autre chose à présent, le Conseil des ministres réuni hier a pris note de la participation du Premier ministre au 46e sommet de la SADC qui s'est tenu récemment à Durban en Afrique du Sud. Le docteur Navin Ramgoolam a réaffirmé l'engagement de Maurice en faveur de l'intégration régionale et du renforcement de la coopération avec les pays membres. Face aux tensions géopolitiques, aux défis économiques et aux changements climatiques, il a appelé à une plus grande résilience régionale, misant notamment sur l'industrialisation verte et l'intelligente, le développement des chaînes de valeur régionales et la connectivité numérique. Le Premier ministre a également proposé la création d'un Digital Embassy Village et plaidé pour une coopération accrue autour de l'économie bleue. Le chef du gouvernement a par ailleurs indiqué que Maurice poursuivra ses discussions avec la SADC concernant son retrait annoncé du pacte de défense mutuelle. Je vous disais au sommaire, alors que Maurice vient justement de sécuriser avec l'Inde son approvisionnement en carburant pour les 5 prochaines années, les derniers chiffres du commerce extérieur montrent le poids de la facture énergétique sur les importations du pays. Au deuxième trimestre, le déficit commercial s'est creusé de près de la moitié. Chaline Irbonne nous fait le point.
4: En effet, selon les données publiées ce mercredi par Statistics Mauritius dans son bulletin Economic and Social Indicators consacré au commerce extérieur, le déficit commercial atteint 67,5 milliards de roupies entre avril et juin contre 45,6 milliards de roupies au premier trimestre, soit une hausse de 48,1% en 3 mois et de 26% sur 1 an. La principale pression vient des importations qui bondissent de 36,4% sur le trimestre à 96,4 milliards de roupies. Et parmi elles, les combustibles, minéraux, lubrifiants et produits connexes enregistrent une hausse de 71,5% sur 1 an. Face à cela, les exportations progressent moins rapidement, 28,9 milliards de roupies au deuxième trimestre, soit 4,3%.

0: De plus qu'un an plus tôt, sur les 6 premiers mois de l'année, Maurice affiche ainsi un déficit commercial de 113,1 milliards roupies en hausse de 12,5% sur un an. Et malgré cette détérioration au deuxième trimestre, Statistics Mauritius maintient sa prévision d'un déficit annuel d'environ 215 milliards roupies, des chiffres qui prennent une résonance particulière alors que le pays cherche justement à sécuriser ses approvisionnements énergétiques dans un contexte international toujours marqué par la volatilité des prix du pétrole et les tensions sur les routes maritimes.
1: Et interrogé sur l'explosion du déficit commercial au deuxième trimestre 2026, Manisha Dokoni pointe d'abord un chiffre de fond. Maurice importe plus de 80% de ce qu'elle consomme, le carburant en fait partie. Et la récente hausse de son prix alourdit directement la facture des importations. Mais selon elle, une partie de ce que Maurice importe pourrait être produite localement. Elle cible en particulier le secteur touristique, un secteur qui rapporte des devises, mais qui dans le même temps génère une dépense importante en importation. Pour Manisha Dokoni, un ajustement structurel s'impose donc. Elle souligne également que le problème ne se limite pas aux importations. Les exportations mauriciennes sont elles aussi en difficulté. Manisha Dokoni est au micro de Shadi Nirbonne.
2: S'il y a des ajustements structurels à faire, il faudrait considérer, ce serait comment faire en sorte que tous les secteurs à Maurice, incluant notre consommation locale, puissent se faire à travers la production locale aussi. La deuxième chose, quand on voit déficit commercial, c'est aussi par rapport à l'exportation. Notre exportation, malheureusement, souffre aujourd'hui et ça a un impact sur overall déficit. Donc, ça fait que le déficit commercial s'élargit et tout cela faudrait qu'on revoie en tout que tous ces différents facteurs ont aussi un impact sur la valeur de la roupie sur le long terme aussi.
1: C'était l'économiste Manisha Dokoni au micro de Shadi Nirbonne. À l'étranger, au Nigeria, au moins 5 personnes ont été tuées et plusieurs autres kidnappées lors de l'attaque de 2 villages de l'état de Sokoto dans le nord-ouest du pays. Des bandits sont pris aux familles de victimes d'un accident de bateau survenu jeudi dernier, au cours duquel 65 personnes ont perdu la vie. Le gouvernement de l'état avait indemniser les familles, ce qui aurait attisé la convoitise des criminels. Les forces de sécurité sont rapidement intervenues et ont mis en fuite les ravisseurs. Et voilà ce qui referme cette édition. Merci d'être des nôtres. Merci également à Kapil à la réalisation et à Abby à la technique. Je vous retrouve à 8h pour votre prochain bulletin d'information.
3: Merci, c'était le journal de Jenny Yalapa ce matin.
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3: Bonjour tout le monde, 7h11, comment allez-vous en ce samedi glacial, surtout sur certaines régions en hauteur. Oui, il fait froid, attention au vent surtout. Hein. Donc mais là, si vous sortez, si vous allez faire un petit peu de vélo, soyez prudent avec des vents de travers, ça peut déranger sur la route évidemment. Donc prudence les amis, on vous accompagne avec de la bonne musique. Vous le savez, on est samedi matin, on va démarrer tranquille et avec bien sûr un bon petit Scorpion, ça vous dit ? Voilà, un petit réveil en douceur, ça fait du bien. On prend un bon petit café chaud et puis vous nous écoutez, que ce soit en voiture, là en ce moment, ou au travail aussi, ou encore à la maison. Belle matinée, bon week-end sur RMA.

0: quel tube ? Scorpion, bien sûr, Always Somewhere. Allez, on a quelques secondes de pub. Et juste après, on va en revenir justement s'il y a de nouvelles du temps ce matin.
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0: Les nouvelles du temps, vous l'aurez compris, constaté, donc on parle de fond froid, il fait froid, effectivement, anticyclone, au programme de ce week-end. Mounia Chamtali du Météo Maurice, bonjour.
6: Oui, bonjour, bonjour à tous.
0: Alors justement, nous peut cause faire frais, donc comment vous initiez de notre communiqué, Monsieur Chamtali, donc forcément anticyclone et attention, forte houle également ce week-end.
6: Bien sûr, donc c'est ça les infos pertinentes que vous m'avez mentionnées.

Donc déjà, il y en a un fort anticyclone en fait qui est au sud des Mascareignes, au sud-ouest des Mascareignes, excusez-moi. Donc ça lui peut faire justement, comme on fait de mentionner, des temps assez froids et venteux aussi. Donc ça, c'est pour Maurice et Rodrigue, les deux en même temps. Donc en termes de temps même, ce sera un temps typiquement hivernal avec la pluie par moment. Et en termes de température, nous prenons une température qui est inférieure à la moyenne par environ 2 degrés Celsius. Donc, une température qui est plus bas qu'une ambition gagnée pour sa manne.

0: km/h en moyenne, et bien une rafale qui est capable d'arriver jusqu'à 90 km/h. Donc les conseillers au public, à Maurice et à Rodrigue, donc pour être très prudent à cause de ben, des bruits volants et pour éviter ben, manœuvre le ben, bâtiment et ben, les autres structures en hauteur, et aussi pour être très prudent sur les routes en raison de ben, vent de travers dans, qui nous capable de gagner par moment dans certains endroits. Et du côté de la mer, alors la mer mauvaise aussi, et un avertissement de forte houle aussi qui est en vigueur toujours jusqu'à 10h lundi. Donc, pour une man la houle qui peut influencer l'état de la mer au courant de ce week-end. Man gros la houle même, en fait, de 4 à 6 mètres en hauteur. Donc, ça man la houle là, je suis capable même de provoquer un raz de marée, surtout dans le domaine marée haute et sur du domaine région de l'ouest et du sud de Maurice et de Rodrigue. Donc, ça, à ce moment-là, est capable d'entraîner une inondation côtière. Donc, il est fortement conseillé aux pêcheurs, aux plaisanciers et le public en général pour pas sortir en mer du tout même, et aussi aller devant marée haute, surtout pour pas aventurer haute, l'eau, la plage de Savane Secteur, donc de l'ouest et du sud de l'île. Et du côté d'Agalega maintenant, alors Agalega, il y a un avertissement de faute houle aussi qui est en vigueur, et donc la mer à Agalega est déjà mauvaise, avec la houle du secteur sud, mais graduellement, ça va la houle à Zopatène, manœuvre similaire avec ce qui nous pétane pour Maurice et Rodrigue, donc 4 à 6 mètres durant la nuit. Donc, ben, même conseil qui est appliqué pour Agalega aussi. La mer est bien mauvaise, donc évite de sortir en mer. Et il y a une possibilité de raz-de-marée aussi à Agalega, donc que ça man là où là, les capables atteignent la plage. Et donc, surtout aller de man-marée haute. En termes de temps, même pour Agalega, ce sera en général mi-couvert. Quelques averses occasionnelles seulement pour Agalega. En termes de température, la maximale pour environ 28 degrés Celsius, la minimale pour environ 23 degrés Celsius. Et le vent, il peut souffler du sud-est de 30 à 40 km/h à Agalega, donc plutôt venteux là-bas aussi. Et sinon, c'est un petit aperçu du temps pour demain dimanche. Donc, toujours, comme je viens de mentionner, donc, la mer et le vent, ça sera similaire. Mais en termes de temps, nous pétanons que demain, ce sera un petit peu plus la grisaille. Donc, prenez un petit peu plus de la pluie pour demain, surtout sur les hauteurs à l'est et au sud de l'île. Donc, voilà un petit peu en ce qui concerne le temps. Merci, bonne journée, bon week-end à tous.
1: Monia Chantali et Météo Maurice, merci. Voilà donc à retenir ce week-end. Froid, grisaille, donc beaucoup plus prononcé demain. Et attention, la mer est mauvaise, donc avec des houles surtout. Donc, pas de sortie en mer, pas de sortie du tout. Restez bien au chaud chez vous, tranquille, et écoutez la radio. Il n'y a rien de mieux.
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1: Et surtout, écoutez de la bonne musique, avec ces quelques notes de musique, justement. Voici Gilbert Montagnier. Bonjour.

0: à 7h25, quelques avis de décès. Le décès de Madame Fanoumati Ramessar Sampat, Madame Fanoumati Ramessar Sampat, née Ramessar, aussi connue sous le nom de Chaya, âgée de 54 ans. Le convoi s'attira chez son époux, Satish Sampat, à la rue Louis Rochecout à Curpip, ce samedi matin à 9h30, pour se rendre à l'incinérateur de Bigara. Le décès de Monsieur Louis Hemsley Lagarde. Monsieur Louis Hemsley Lagarde, né Bertha, ou plutôt aussi connu sous le nom de Bertha, âgé de 62 ans, le convoi sortira de chez son fils, Louis Julien Lagarde, à Débarcadère à Trou-de-Douce ce samedi à 10h pour se rendre à l'église Notre-Dame du Bon Secours à Trou-de-Douce et de là au cimetière de Trou-de-Douce. Le décès de Madame Marie Huguette Cindy Nankou. Madame Marie Huguette Cindy Nankou, née Derby, aussi connue sous le nom de Huguette, ex-habitant de l'avenue Mère Teresa à Rochebrune, décédée à l'âge de 55 ans. Le convoi sortira du centre funéraire de Camp-le-Vieux ce samedi à 10h30 pour se rendre à l'église Sainte-Odile à Camp-le-Vieux et de là au cimetière Saint-Georges, les Salines. Décès de M. Michel Serge Moutou. M. Michel Serge Moutou, âgé de 88 ans, le convoi sortira de chez son épouse, Géraldine Moutou, au numéro E1 Sugar Industry Labour Welfare Fund Housing Estate, à Cité Olivia, ce samedi à 13h, pour se rendre à l'église Sainte-Thérèse de l'Enfant Jésus à Olivia, et de là au cimetière de Trois-Îlots à Olivia. Décès de M. Hugues Grégoire. M. Hugues Grégoire, aussi connu sous le nom de Edmond, âgé de 78 ans, le convoi sortira de chez sa fille, Marie Elvira Kelly Kawal, à la rue Hollandais à Palmar, ce samedi à 13h30, pour se rendre à l'église Saint-Dominique à Quatre Cocos et de là au cimetière de Trou-de-Douce. Et le décès de Mme Achai Achuen. Mme Achai Achuen, née Cheng Teng, aussi connue sous le nom de Thérèse, ex-habitante de la rue Volsipounier à Port-Louis, âgée de 98 ans, le convoi sortira de la chapelle ardente de Mourat à la route royale à Petite-Rivière, demain dimanche 30 août, à 10h15, pour se rendre à la cathédrale Saint-Louis à Port-Louis, et de là au cimetière Saint-Georges, les Salines. À toutes ces familles endeuillées, la MBC présente ses sincères condoléances.
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0: Elton John, Sacrifice. Eh oui, on se réveille tôt le matin, on se sacrifie, on va travailler. Courage, surtout dans le froid, pour ceux qui vont bosser en ce samedi matin. C'est à 32, à venir quelques communiqués du CEB. Bonjour, bienvenue sur RM1 en ce samedi.
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0: Quelques communiqués du CEB. Le CEB avise les abonnés de Curepipe habitant dans les rues et périmètres des rues suivantes. Une partie de la rue Le Clésio, la rue Higginson, la rue Azarissing et les ruelles avoisinantes. Que la fourniture d'énergie sera interrompue ce samedi 29 août, donc aujourd'hui, de 8h30 à 16h, 8h30 à 16h, en raison des travaux d'entretien qui seront effectués, vous le savez, sur le réseau électrique. Et toujours pour ces mêmes raisons, le CEB avise cette fois les abonnés de Bois Chéri, de Grand Bois, Le Grand Road et NHDC Grand Bois que la fourniture d'énergie sera interrompue demain, donc demain dimanche 30 août, de 9h à 15h, et puis notre communiqué toujours pour les raisons des

travaux, où le CEB avise cette fois les abonnés de Forest Side, habitant dans les rues et périmètres suivantes, résidence Saint-Luc, impasse Bourg et les ruelles avoisinantes, que la fourniture d'énergie sera interrompue demain dimanche 30 août de 8h30 à midi. Et enfin, le CEB avise les abonnés de Forest Side, habitant dans les rues et périmètres suivantes, une partie de Bourg-Lane et les ruelles avoisinantes, que la fourniture d'énergie sera interrompue demain dimanche 30 août de 10h à 14h, toujours pour des raisons de travaux d'entretien qui seront effectués sur le réseau électrique. Dans tous ces cas, vous le savez aussi que la fourniture sera rétablie sans préavis. À l'achèvement des travaux, le CEB s'excuse auprès de tous ceux affectés par ces coupures et les prix de bien vouloir prendre les dispositions nécessaires. Voilà pour ces quelques communiqués du CEB aujourd'hui. Allez, 7h35, ça y est, vous êtes réveillés ? Un bon petit pain grillé avec un bon petit café ? C'est offert par Désiré François, c'est pour vous ce matin. Bonjour, bienvenue sur RMA.

Ben voilà. Vous êtes bien servi ce matin. Tranquille. Bon petit du pain grillé, fun d'hiver. Hein. Ça, tu l'as bien fait tomber dehors. Ça, tu ferais bien faire là. Top. Michel Sardou, chanteur de jazz. 7h39. Et arrive aussi votre horoscope en ce samedi. J'ai qu'à dire un bon petit Big Mountain. Il y a Pierre Bachelet également qui se prépare. Laura Pausini. Que des tubes. Vous accompagnez en ce samedi.

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1: Allez, l'horoscope pour vous en ce samedi. D'abord, je souhaite quand même aujourd'hui à toutes les Sabines là, qui nous écoutent ce matin. C'est votre fête aujourd'hui, les Sabines. Profitez-en, bonne fête à vous. Il y a aussi la fête des Sabrina aujourd'hui. Allez, un petit coup d'œil sur votre horoscope justement. Pour les béliers, avec ce vent, vous avez envie de bouger, mais pas forcément de courir. Profitez du week-end pour ralentir un petit peu. Côté cœur, une conversation sincère pourrait réchauffer l'ambiance. Les taureaux, le froid appelle le confort. Une maison chaleureuse, un bon petit repas et des personnes que vous appréciez. Donc aujourd'hui, inutile d'en faire trop. Votre bonheur se trouve dans les choses simples, les taureaux. Les Gémeaux, le vent souffle et vos idées aussi. Vous risquez d'avoir 1000 projets en tête. Choisissez-en un ou deux. Voilà, et profitez du week-end sans vous disperser. Les Cancers, vous avez besoin d'un petit peu de câlin aujourd'hui. Tiens, écoutez. Bon, allez, un moment tranquille en famille ou avec quelqu'un qui compte pourrait vous faire énormément de bien, les Cancers. Les Lions, même si le temps est frisqué, votre énergie reste bien présente. Une sortie pourrait même vous faire du bien. Mais évitez de vouloir tout organiser pour tout le monde, les Lions. Les Vierges, vous avez peut-être prévu un programme bien précis et le vent pourrait vous obliger à improviser. Et si, pour une fois, vous laissiez simplement les choses venir, les Vierges. Et les Balances, une belle journée pour les échanges et les retrouvailles. Si le vent souffle dehors, cherchez plutôt la chaleur à l'intérieur, surtout auprès d'une personne qui vous fait sourire. Les Scorpions, vous avez besoin de mouvement et de changement d'air. Profitez de ce samedi pour sortir de la routine.

routine, mais sans prendre de décision sur un coup de tête. Les Sagittaires, le week-end vous donne des envies d'évasion, même sans partir loin. Changez de décor, découvrez quelque chose et laissez-vous surprendre. Les Capricornes, vous pensez déjà à la semaine prochaine? Stop! Aujourd'hui, vous avez le droit de poser votre cerveau professionnel et de profiter du week-end. Un peu de repos ne fait jamais de mal. Les Verseaux, le vent vous ressemble, libre et imprévisible. Une rencontre, une invitation ou un changement de programme pourrait finalement rendre votre journée beaucoup plus intéressante que prévu. Enfin, les Poissons, ambiance douce et rêveuse pour vous. Avec le froid et le vent, vous pourriez avoir envie de rester dans votre bulle. Faites-le. N'hésitez pas, mais n'oubliez pas de partager un petit peu de cette douceur avec ceux que vous aimez. Voilà pour votre horoscope, donc conseil général pour tout le monde en ce week-end avec le temps et les températures plus fraîches. Pensez surtout à bien vous couvrir, oui. Restez prudents sur les routes et surtout, profitez de votre week-end sans trop vous mettre à la pression. Voilà les amis, votre horoscope aujourd'hui, 8h-10. Pour patienter jusqu'au prochain point info de la rédaction, j'ai pour vous Pierre Bachelet et Laura Pausini qui arrivent. Bonjour.

Pierre Bachelet, 90 ans, 7h54. Laura Pausini arrive également. J'ai calé pour vous Corneille. Ensemble, ils chantent avec Vita. C'est tout nouveau. Bienvenue sur votre radio.

0: ensemble. On est ensemble jusqu'à 10h. Restez avec nous à suivre le journal.
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0: Il est 8h.

0: Jenny Yalapa pour les infos, bonjour.
1: Bonjour Elvis, bonjour à tous.
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1: Fort anticyclone au sud-ouest des Mascareignes, un avertissement de vent fort et de fort houle en vigueur à Maurice avec des conditions venteuses et froides attendues jusqu'au début de la semaine. Dossier Chagos, Maurice compte profiter de l'Assemblée générale des Nations Unies pour accentuer la pression sur le Royaume-Uni et faire avancer sa revendication de souveraineté sur l'archipel. Le rapport de Statistics Mauritius sur le commerce extérieur révèle que le déficit commercial de Maurice a grimpé de 48% au deuxième trimestre pour atteindre 67,5 milliards de roupies. Et au Nigeria, des bandits attaquent des familles indemnisées après un naufrage dans l'état de Sokoto. Bon samedi à tous et merci de nous rejoindre pour cette édition. Un avertissement de vent fort et de forte houle est en vigueur à Maurice et sera valable jusqu'à 10h ce lundi 31 août. Le fort anticyclone au sud-ouest des Mascareignes occasionne un temps très venteux et froid sur notre région. Le temps sera ainsi mi-couvert à nuageux avec de faibles pluies principalement à l'est, au sud et sur les hauteurs. Ces conditions devraient persister jusqu'au début de la semaine. Les détails avec le prévisionniste Mounir Chamtadi.
2: Il y a un anticyclone, un fort anticyclone même qui peut évoluer au sud-ouest des Mascareignes. Donc déjà qu'on a trouvé le temps il est plutôt venteux. Donc il y a aussi un avertissement de vent fort qui est en vigueur à l'île Maurice. Et l'avertissement est valable jusqu'à lundi à 10h. Et donc les conseillers peuvent être très prudents. C'est à cause de rafale qui nous capable et qui capable arrive jusqu'à 90 km pour nos certains endroits. Et il y a aussi un avertissement de forte houle, de la gros la houle qui influence l'état de la mer dans les parages des Mascareignes. Donc, la houle de 4 à 6 mètres qui est capable même d'atteindre la côte, surtout dans la région du sud et de l'ouest, est capable même de faire ras de marée. Donc, il est conseillé pour pas sortir en mer et aussi pour éviter avant de chez ça la plage là, surtout dans les de marée haute. Et sinon, ça, en termes de temps même, donc, ce sera de la pluie pour le moment, la pluie qui pas pour beaucoup en termes d'intensité, mais toujours parfois, je peux traverser dans les alizés de l'anticyclone, et ça pour donner quelques pluies. Et surtout à l'est, au sud et sur les hauteurs, nous pouvons sous l'effet de l'anticyclone jusqu'à au moins en début de semaine. Donc nous portons toujours de la pluie à ce moment-là, surtout le banc de versant au vent et sur les hauteurs de l'île. Mais le banc de secteur de l'ouest et du nord aussi, donc pas au moment nous pouvons quand même banc de verser de soleil.
1: Vous l'avez entendu, il est fortement conseillé aux pêcheurs, aux plaisanciers et au public en général de ne pas sortir en mer, mais aussi d'être très prudent en conduisant sur des routes exposées au vent de travers. Ne cédez pas, Diego Garcia. Ces 5 mots publiés par Donald Trump sur son réseau Truth Social en février dernier auraient changé la donne dans le dossier Chagos. Parce que cette publication s'en est suivie en avril, un temps d'arrêt dans la reconnaissance de la souveraineté mauricienne sur cet archipel. Le Royaume-Uni, alors encore sous l'administration Starmer, mettant tout simplement de côté le projet de loi au Parlement. Fin août, l'accord signé en 2025 n'a toujours pas été ratifié, mais Maurice entend désormais relancer la pression.

0: deux sources gouvernementales citées par le journal britannique The Telegraph. Hier, Maurice compte profiter de l'Assemblée générale des Nations unies prévue en septembre pour faire avancer le dossier et faire pression sur l'actuel Premier ministre Andy Bowman pour qu'il donne suite à l'accord. Pranav Biyari, nous avons également une indication que la revendication mauricienne avance dans ce sens.
1: Oui, c'est ce qu'on peut déduire des propos du ministre des Affaires étrangères, Ritesh Ramphol, au micro de RME vendredi dans la matinale.
2: Il y a là le UNG qui peut venir, l'Assemblée générale des Nations unies, en septembre, qui peut venir nous attendre, nous guetter un petit coup.
1: Mais on attend tout de même la rentrée parlementaire au palais de Westminster et la rencontre prévue entre les dirigeants britanniques et américains en marge de l'Assemblée générale de l'ONU.
2: Lupertan qui, à la rentrée du Parlement britannique, qui le dossier de Chagos est ratifié. Parce que jusqu'à présent, les Britanniques finissent toujours dire qu'ils ont pas de l'avant avec ratification. Là, Moutan, qui est Premier ministre britannique, finit dire qu'il n'est pas rencontré le président Trump ce prochain voyage et n'espérait qui le dossier de Chagos pour figurer le l'agenda du Premier ministre.
1: Selon The Telegraph, Maurice pourrait profiter de ce sommet pour demander que le Royaume-Uni fasse l'objet de sanctions, ce qui pourrait compliquer l'exploitation de la base militaire de Diego Garcia. La délégation mauricienne pourrait également demander une résolution de l'ONU qualifiant d'illégale l'occupation persistante des îles par le Royaume-Uni ou encore renvoyer la question devant la Cour internationale de justice. Mais en attendant tout dénouement, un porte-parole du ministère britannique des Affaires étrangères indiquait au journal que le maintien du contrôle opérationnel et de la sécurité à long terme de Diego Garcia constitue le fondement même de l'accord entre le Royaume-Uni et Maurice.
0: Autre chose à présent, le Conseil des ministres réuni hier a pris note de la participation du Premier ministre au 46e sommet de la SADC qui s'est tenu récemment à Durban en Afrique du Sud. Le docteur Navin Ramgoolam a réaffirmé l'engagement de Maurice en faveur de l'intégration régionale et du renforcement de la coopération avec les pays membres. Face aux tensions géopolitiques, aux défis économiques et aux changements climatiques, il a appelé à une plus grande résilience régionale, misant notamment sur l'industrialisation verte et intelligente, le développement des chaînes de valeur régionales et la connectivité numérique. Le Premier ministre a également proposé la création d'un Digital Embassy Village et plaidé pour une coopération accrue autour de l'économie bleue. Le chef du gouvernement a par ailleurs indiqué que Maurice poursuivra ses discussions avec la SADC concernant son retrait annoncé du pacte de défense mutuelle. Je vous disais au sommaire, alors que Maurice vient justement de sécuriser avec l'Inde son approvisionnement en carburant pour les 5 prochaines années, les derniers chiffres du commerce extérieur montrent le poids de la facture énergétique sur les importations du pays. Au deuxième trimestre, le déficit commercial s'est creusé de près de la moitié. Shadine Irbon nous fait le point.
3: En effet, selon les données publiées ce mercredi par Statistics Mauritius dans son bulletin Economic and Social Indicators consacré au commerce extérieur, le déficit commercial atteint 67,5 milliards de roupies entre avril et juin contre 45,6 milliards de roupies au premier trimestre, soit une hausse de 48,1% en 3 mois et de 26% sur un an. La principale pression vient des importations qui bondissent de 36,4% sur le trimestre à 96,4 milliards de roupies. Et parmi elles, les combustibles, minéraux, lubrifiants et produits connexes enregistrent une hausse de 71,5% sur un an. Face à cela, les exportations progressent moins rapidement, 28,9 milliards de roupies au deuxième trimestre, soit 4,3% de plus qu'un an plus tôt. Sur les 6 premiers mois de l'année, Maurice affiche ainsi un déficit commercial de 113,1 milliards de roupies en hausse de 12,5% sur un an. Et malgré cette détérioration au deuxième trimestre, Statistics Mauritius maintient sa prévision d'un déficit annuel d'environ 215 milliards de roupies. Des chiffres qui prennent une résonance particulière alors que le pays cherche justement à sécuriser ses approvisionnements énergétiques dans un contexte international toujours marqué par la volatilité des prix du pétrole et les tensions sur les routes maritimes.
0: Et interrogé sur l'explosion du déficit commercial au deuxième trimestre de 2026, l'économiste Manisha Dukoni pointe d'abord un chiffre de fond. Maurice importe plus de 80% de ce qu'elle consomme. Le carburant en fait partie et la récente hausse de son prix alourdit directement la facture des importations. Mais selon elle, une partie de ce que

0: Maurice importe pourrait être produite localement. Elle cible en particulier le secteur touristique, un secteur qui rapporte des devises, mais qui dans le même temps génère une dépense importante en importation. Pour Manisha Dokoni, un ajustement structurel s'impose donc. Elle souligne également que le problème ne se limite pas aux importations. Les exportations mauriciennes sont elles aussi en difficulté. Elle est au micro de Chanine Yerbonne.
1: S'il y a des ajustements structurels à faire, il faudrait considérer, ce serait comment faire en sorte que tous les secteurs à Maurice, incluant notre consommation locale, puissent se faire à travers la production locale aussi. La deuxième chose, quand on voit le déficit commercial, c'est aussi par rapport à l'exportation. Notre exportation, malheureusement, souffre aujourd'hui et ça a un impact sur overall déficit. Donc, ça fait que le déficit commercial s'élargit et tout cela, faudrait qu'on revoie, surtout que tous ces différents facteurs ont aussi un impact sur la valeur de la roupie sur le long terme aussi.
0: À l'étranger, au Nigeria, au moins 5 personnes ont été tuées et plusieurs autres kidnappées lors de l'attaque de 2 villages de l'état de Sokoto dans le nord-ouest du pays. Des bandits s'en sont pris aux familles de victimes d'un accident de bateau survenu jeudi dernier, au cours duquel 65 personnes ont perdu la vie. Le gouvernement de l'état avait indemnisé les familles, ce qui aurait attisé la convoitise des criminels. Les forces de sécurité sont rapidement intervenues et ont mis en fuite les ravisseurs. Et voilà ce qui nous amène à la fin de cette édition. Merci d'être des nôtres. Merci également à Kapil, à la réalisation et à Via la Technique. À venir le Journal des Sports avec Benito Paris.
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0: Bonjour à tous, on démarre avec les Jeux des Îles 2027, à moins d'un an du coup d'envoi aux Comores. La team Maurice se met déjà en ordre de bataille. Le ministère de la Jeunesse et des Sports organise un premier grand rassemblement. Ce sera à partir de 9h ce samedi au complexe sportif de Vacquois. Au menu, un premier contact entre tous les acteurs concernés, ponctué par un team building afin de renforcer l'esprit d'équipe et de passer en revue les différents messages. Je vous rappelle que la 12e édition des Jeux des Îles de l'Océan Indien aura lieu pour la première fois aux Comores du 10 au 19 août 2027. En hippisme, place ce samedi au Champ de Mars au 14e épisode de la saison. La course principale sera disputée sur 1400 mètres et réunira 6 chevaux avec un rating de plus de 55. Elle s'annonce indécise avec plusieurs prétendants à la victoire. Rajiv Gumpet.
1: Pas facile de départager les chevaux de cette course. Le vainqueur du Barbé, Atmai Command, de l'écurie Gadjedar, est en bonne forme. Il tentera de récidiver. Le favori demeure Boundless Energy de l'écurie Paul Foukyoun, impressionnant vainqueur la dernière fois. Il est monté par Cornéhoff. Le jockey Manuel Nunes étant suspendu. La dernière sortie de Underworld de l'écurie Jevin Aoutar est à ignorer. Il devrait être plus percutant cette fois-ci. Rien n'est joué d'avance et un outsider peut aussi se signaler. Départ de cette épreuve à 15h25. 7 courses sont au programme. Une journée à suivre en direct et en intégralité sur MBC11 et MBC Play.
0: En première ligue anglaise de football, le début hier soir du deuxième acte de la saison. Ainsi, Manchester City, facile et en démonstration, s'est imposé 1-4 sur la pelouse de Crystal Palace. Après l'ouverture du score d'Erling Haaland à la 17e minute, Cherki magique a doublé la mise juste après la pause. Malgré un but contre son camp de Donnarumma sur un coup franc de Jérémy Pino, City a validé cette victoire grâce aux secondes réalisations de Cherki à l'heure de jeu et de Haaland à la 84e minute. Avec 6 points au compteur, City s'installe provisoirement en tête du classement. Cette journée se poursuivra ce samedi avec à 15h30 Liverpool, Nottingham Forest. À 18h, retenez entre autres Bournemouth, Everton. Match à suivre en direct sur Sports 11, Ashley Sidana.
2: À Liverpool, l'objectif sera également de prendre les 3 points face à Nottingham Forest. Les Reds ont été accrochés à Newcastle lors de la première journée et devront cette fois se montrer plus réguliers pour lancer véritablement leur saison. Les Tricky Trees tenteront eux d'oublier la double défaite contre Leeds lors de la semaine écoulée. Tottenham Newcastle sera l'un des autres rendez-vous à suivre. Les deux équipes cherchent leur première victoire après avoir chacune laissé des points lors de la journée inaugurale. Bournemouth-Everton sera particulièrement intéressant. Bournemouth, battu par Manchester City lors de la première journée, voudra décrocher ses premiers points tandis qu'Everton cherchera à confirmer son succès initial contre Crystal Palace.
0: Et demain, 4 rencontres seront à l'affiche. Manchester United tentera d'enregistrer sa première victoire de la saison en Premier League en recevant Ipswich Town. Chelsea jouera contre Brighton. Je vous rappelle que cette deuxième étape de Premier League prendra fin lundi soir avec le choc Aston Villa-Arsenal. En Allemagne, en ouverture de la première journée de Bundesliga hier soir, le Bayern Munich s'est amusé contre Stuttgart, l'emportant 5-1. Upamecano, Olise, Pavlovic et Diaz ont marqué pour le double champion en titre. Ce samedi, nous aurons entre autres droit à Leipzig, Borussia Mönchengladbach et à Borussia Dortmund, Hambourg. En Serie A italienne, début hier soir du deuxième épisode, l'AC Milan, sur notamment un but de Ramos, a disposé de Venise 2-0. Avec 6 points, le Milan s'empare de la première place au classement. Cet après-midi, retenez surtout Juventus-Parme, alors que demain, l'Inter Milan sera à Cagliari. En France, comme à Rennes dimanche dernier, le Paris Saint-Germain est revenu de l'arrière pour arracher le nul de partout à Lille hier soir, mené 2-0 jusqu'à la 90e minute. Les Parisiens ont pu trouver les ressources nécessaires pour égaliser dans le temps additionnel, et ce grâce à Vitinha et Marquinhos. Au classement, Lille est premier, Paris sixième. Le choc de cette deuxième journée de Ligue 1 opposera demain soir Monaco à Marseille. En Espagne, en levée de rideau de la troisième étape de la Liga, 2 matchs étaient au menu hier soir. Le Racing Santander a battu Elche 3-2. Alavés s'est imposé 1-0 devant de Villarreal. Et puis en bref, après un prêt mitigé au Bayern Munich, Nicolas Jackson quitte définitivement Chelsea. L'attaquant de 25 ans prend la direction d'Aston Villa. Le Sénégalais, acheté pour 76 millions d'euros, bonus compris, a signé jusqu'en juin 2031. En faveur des Villains, Jackson va compenser le départ attendu de Lee Watkins. En attendant, c'est tout pour cette édition sportive. Retrouvez Elvis pour la suite.
3: Merci, le journal des sports. Benito Paris ce matin.
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3: Bonjour, si vous venez de nous rejoindre ce samedi matin, un petit peu frisqué, surtout sur les régions hautes, bon, c'est normal, l'anticyclone, et puis je rappelle encore qu'on est toujours en avis de forte houle en ce moment, hein, donc ne sortez pas en mer tout simplement. Si vous voulez aller à la plage, si vous êtes courageux avec ce froid, bon, allez-y. Une petite marche sur le sable, comme ça, ça fait du bien, hein, n'est-ce pas, comme dirait, comme dit Rock voisine et Hélène. Alors sinon, tout va bien, 8h18, bon réveil surtout, et surtout profitez de votre week-end pour vous reposer avec le froid, restez bien au chaud chez vous, écoutez de la bonne musique, on a tout calé pour vous. J'ai un bon petit son qui arrive pour vous, écoutez ça. Paul Young. Every time you go away. On a plein d'autres encore. Que des tubes pour vous en ce samedi matin sur votre radio. Et vous le savez, on a aussi un rendez-vous chaque samedi, notre titre collector du jour. Et alors, pour notre titre collector, on va réécouter ensemble, alors là, une véritable figure du Sega Mauricien. Je vous parle de Ménoir. Vous vous rappelez son titre de Cézanne ? Ouais, Cézanne fait partie de ces morceaux qui ont marqué la carrière de l'artiste. Un titre reconnaissable d'ailleurs, par cette voix

si particulière et surtout ce morceau profondément ancré dans les racines et j'ai envie de dire dans les sonorités mauriciennes. Mémoire, l'artiste, c'est un artiste incontournable de notre patrimoine musical, chanteur, musicien, auteur qui a largement contribué à faire évoluer les Ségas mauriciens au fil des années. Et aujourd'hui donc, on ressort notre petit trésor de notre patrimoine.

Mémoire à l'instant, Season, notre titre collector du jour, à 8h22, la suite, voici Céline Dion et son tour dernier s'appelle Bonjour, pardon, merci, et Paul Young arrive, et puis on va parler de Michael Jackson également.

Céline Dion, bonjour, pardon, merci. D'ailleurs, la chanteuse québécoise qui a atterri en jet privé hier en provenance de Las Vegas à Paris. Elle s'est installée au Palace, le Royal Monceau, donc dans le 8e arrondissement de Paris. Vous savez pourquoi elle est à Paris? Ben parce qu'elle a prévu quand même une série de concerts très attendus. Elle commence d'ailleurs le 12 septembre jusqu'au 17 octobre pour cette année 2026. La première série de 16 concerts. 10 autres dates sont également prévues en mai 2027. Ça promet. Donc Céline Dion qui sera en concert à Paris. Voici Paul Young comme annoncé. Et juste après, je vous parle de Michael Jackson.

Young dans l'instant, Every Time You Go Away, à 8h30. Et aujourd'hui, ah, on aurait vraiment aimé pouvoir lui souhaiter un très bel anniversaire. Michael Jackson, qui aurait célébré aujourd'hui ses 68.

48 ans. Il est né le 29 août 1958. Il nous a malheureusement quitté le 25 juin 2009. Le King of Pop, artiste, alors là, hors norme, danseur exceptionnel, qui nous a laissé d'ailleurs un répertoire qui continue de traverser les générations. Et là, j'ai envie de dire, justement, parmi toutes ces chansons les plus touchantes, il y a un titre que j'ai retenu pour vous ce matin, que je vous propose d'ailleurs d'écouter. You Are Not Alone. Un titre qui nous rappelle un message tout simple. Même dans les moments difficiles, personne ne devrait se sentir seul. Voilà donc pour ce petit message. Michael Jackson, une voix, un talent, une légende. Grosse pensée pour Michael Jackson qui aurait donc célébré aujourd'hui ses 68 ans.

Michael Jackson, You're Not Alone, 8h35. Et dans quelques minutes, je vous parlerai également de ce fameux Moonwalk que vous connaissez forcément de The King of Pop. Mais vous serez étonné de savoir que c'est le Moonwalk ne vient pas de lui. Je vous dis plus dans un instant. Il y a également Coldplay qui arrive, Laurent Voulzy, et puis une autre artiste qui fête son anniversaire aujourd'hui. Et c'est la chanteuse Enzo. Vous vous rappelez d'elle avec sa voix cristalline qui a marqué d'ailleurs la scène musicale dans les années 90. Elle fête aujourd'hui ses 67 ans. Elle est surtout connue pour cette chanson, bien sûr, Quelqu'un de bien sur votre radio.

Laurent Voulzy, le pouvoir des fleurs, 8h47. Et puis je rappelle les amis, donc côté météo, vous avez remarqué, il fait un petit peu froid, venteux en plus, avec le fort anticyclone qui évolue au sud-ouest des Basses-Calais. Et en plus, je rappelle qu'on est en avertissement de vent fort, et de fortes houles à Maurice, à Rodrigue et également à Agaléga, juste valable jusqu'à lundi matin 10h. Donc, il faut savoir que la mer est très très forte, évidemment, au-delà des récifs, avec des houles. Alors là, du sud-ouest, de 4 à 6 mètres. Donc, pas de sortie en haute mer, hein, donc carrément en mer. Hein, donc, avec des houles qui pourraient même provoquer des raz de marée, en particulier lors des marées hautes, surtout, qui pourraient aussi entraîner des inondations côtières dans les zones de basse altitude, surtout à l'ouest et au sud. Donc, les pêcheurs, les plaisanciers, le public en général, vous êtes fortement conseillés de ne pas sortir en mer et à l'heure des marées hautes et de ne pas s'aventurer sur ces plages, justement. Ben voilà, donc, vous êtes prévenus. Surtout, ne profitez pas du week-end. Vous allez vous dire, ok, je vais faire un petit peu de travaux à la maison, à l'étage ou sur le toit de la maison. Donc, évitez carrément les manœuvres sur les immeubles et d'autres structures élevées parce qu'avec le vent, on ne sait jamais. Et surtout, soyez très prudents sur les routes exposées au vent de travers et d'être très prudent, surtout aussi face aux débris volants. Bah ouais, ça arrive. Des rafales comme ça, des branches et autres. Faites très attention, surtout ce week-end, les amis. Voilà. On vous a prévenu. Donc, sinon, je vous parlais tout à l'heure de fameux Moonwalk. Vous connaissez tout le monde, hein, de Michael Jackson. Peace. Haha. Eh bien, saviez-vous que, puisqu'aujourd'hui c'est l'anniversaire de Michael Jackson et on parle de Moonwalk, on pense tout de suite au King of Pop. Vous vous rappelez sûrement de ce fameux Moonwalk, mondialement d'ailleurs célèbre, lors de sa prestation de Billie Jean, c'était en 1983. Eh bien, sachez que Michael Jackson n'est pas l'inventeur du Moonwalk. Il avait appris ce mouvement auprès d'un danseur, Jeffrey Daniel. Jeffrey Daniel, c'était le danseur membre du groupe Shalamar. Et suite à, bien sûr, Jackson l'a ensuite perfectionné, l'a rendu mythique. C'était lors d'une émission spéciale célébrant les 25 ans de Motown. Ben voilà, pour cette petite info. Voilà, on a appris quelque chose ce matin. Un bon petit slow rock pour vous. Voici Rainbow, The Temple of the King. Et puis il y a Vanessa Paradis qui arrive. Et plein de belles choses qui arrivent.

Une nouveauté sur votre radio, Vanessa Paradis, s'appelle Rendez-vous. Et notre chiffre du jour, ce samedi matin, 67 millions. Voilà, à vous de deviner, je sais pas trop. Bon, vous aurez la réponse dans quelques minutes pour notre chiffre du jour, si je vous dis 67 millions. Juste après, dans quelques minutes, je vous en parle justement ce que c'est que ce chiffre de 67 millions. Voilà. Johnny Clegg, Scattering South Africa sur votre radio. Bonjour.

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Merci encore de nous écouter jusqu'à 10h, encore de la bonne musique. Et puis un rendez-vous tout à l'heure, je vous en parle avec Bruno Raya, 34 ans d'OSB. On en parle dans quelques minutes, les amis. Sinon, donc, je vous parlais tout à l'heure de 68 millions, votre chiffre du jour. Ça vous dit quelque chose, 68 millions? Non, je ne parle pas de l'auto. Je parle tout simplement de 68 millions. Eh bien, dites-vous bien, les amis, que c'est un record. Frida, notre chiffre du jour donc, 68 millions. Ben oui, pour rester dans l'actualité, l'anniversaire de Michael Jackson aujourd'hui. Chiffre du jour donc, 67 millions, c'est le nombre d'exemplaires que Thriller aurait vendu dans le monde, sorti en 1982. Mais l'album Michael Jackson est toujours considéré par Guinness World Records comme le disque le plus vendu. Ah ben oui, le plus vendu de l'histoire. Comme quoi, voilà, votre chiffre du jour, 68 millions. Côté musique, U2 arrive. U2, bien sûr, Pride. Ça arrive dans un instant. Et bon, pendant ce temps, nous, on va célébrer. On va célébrer dans quelques minutes l'anniversaire de OSB, si on en parle. Alors, il y a donc Indochine qui arrive dans un instant. U2. Etienne Dao, mais aussi avec, donc on va parler de cet événement pour le 5 septembre avec OSB, avec Bruno Raya, que je vais essayer d'avoir au téléphone là ce matin pour nous en parler.

0: nos célébrations de chez aussi, bien sûr, la célébration d'un événement. C'était d'ailleurs le 26 août dernier. OSB fête ses 34 ans, les amis. Alors là, quel événement. Bruno, bonjour.
1: Bonjour, Elvis.
0: Quelle manière, Bruno. 34 ans, là.
1: Hein? Ouais, correct. Ouais, 34 ans déjà, Marie, ça.
0: Ouais,
1: 34.
0: Comment dire hier. Donc, alors, 34 ans, tu commences en, donc, ça veut dire 92, bon, 92, ouais, en 92, non?
1: Alors, juste pour un auditeur,
0: pour ma génération actuelle, peut-être un petit résumé rapidement, l'eau, ça, l'historique, là. Ça, tu commençais en 92, tu connais de Rosille, non, à Plaisance?
1: Oui, oui, nous commençons dans la rue Plaisance, côté-moi, hein, de Dr. Rosemani.
0: Oui.
1: Plaisance, Rosille, et là, tu veux des Street Brothers, parce que justement, nous commençons dans la rue M.
0: Oui.
1: Et voilà, là, nous avons envie, comment dire, un groupe qui vient la voix pour les peuples.
0: Mm-hmm.
1: Et nous avons envie de faire un groupe, comment dire, pas un peu de Steve Brisbane comme ça, non. Nous avons envie de faire un groupe, comment dire, qui revendique. Quand nous sortis, qui nous était, et vraiment, ma chère, même sa fierté.
0: Voilà,
1: et surtout. Sa appartenance à un pays,
0: tout
1: le
0: monde. Et j'ai véhicule un message important, etc. Donc, et
1: d'abord, c'est pour ça que tout le temps, nous tenir à soigner nos bons messages, parce que depuis le commencement, nous sommes venus dans l'esprit d'être la voix du peuple,
0: voilà.
1: D'être la voix de la minorité, la voix de millions de voix.
0: D'accord. Voilà. Alors, bon,
1: et nous insister pour exister, parce que vous voyez, pas facile, facile.
0: Ouais.
1: T'es une seule radio, une seule télévision, par rapport à nous, un message, tout y s'enchirer, pas évident.
0: C'est assez compliqué.
1: Un gros lalit, un gros travail pour qu'ils aient dit que Banzen peut bénéficier, Banzen qui peut venir des years, peut bénéficier parce qu'il y a un gros lalit qui finit faire pour qu'ils vont dire la musique cagée sur place. Donc, Maurice, c'est pas qu'on finit, on coupe
0: la guerre. Alors, ben, 34 ans, évidemment, Bruno, peut-être un petit mot pour remercier tous les fans de OSB Crew qui soutenaient les autres.
1: Oui, mais moi, je veux dire un grand merci à tous les fans. Merci d'abord à Bon Dieu, qui tout le temps permet de nous faire ce qui nous content pour faire.
0: Mm-hmm.
1: Et merci à mes fans qui ont tout le temps soutenir nous pendant 34 ans là. Hein, et là, qui, comme dit, causé dans mon sound system, dans mon concert OSB, et là, qui fait ma rencontre, et là, qui connaît madame, qui connaît Michel.
0: Donc, si je veux venir dans mon concert OSB. Etc.
1: Ouais, je veux venir dans un concert avec une nouvelle génération.
0: Ouais,
1: ça, c'est intéressant.
0: Moi,
1: je veux venir avec d'autres enfants qui n'ont 20 ans. 25 ans, c'est extraordinaire.
0: Ben oui.
1: On veut remercier de tout, remercier tout le monde, c'est qui, comment dire, ils me contribuaient parce qu'ils ont dit, c'est qui, après ces 34 ans-là, Elvis, c'est qui, maintenant, vous partagez avec les peuples, avec toi, surtout.
0: Ouais.
1: C'est qui, comment dire, on finit à la foi et la foi n'a même récompense. Ils ont dit, là, ça veut dire, nous pouvons donner du monde rendez-vous dans nos propres bases. Ça
0: d'accord.
1: Veut dire, dans le
0: voilà, monsieur, vous venez là même, là. Allez. Devenez un coup pour moi que c'est l'événement-là, justement. Donc, prenez un grand... Faites l'anniversaire, bien sûr. Ce sera 5 septembre.
1: Ouais.
0: Quand tu dis dans ta base, dis-nous bien base, la côte y était.
1: Mais dans

0: Bah, ça veut dire juste pour dire que de la riz jusqu'à, comment dire, nos propres secteurs, nos propres bases pour nous, et pour dans zone industrielle à Pointe-Sable, et bah, ça s'appelle Live and Direct, l'espace culturel dans zone industrielle à Pointe-Sable. Et nous allons commencer, bon, la porte, vous êtes connus, ouvert à partir de 19h30, après, nous commencer la musique, l'autre, après, concert, suivre à partir de 20h, tout ça.
1: Alors, donc, nous rappelle Live and Direct, l'espace culturel, zone industrielle, la tour clinique, à partir de 20h. Les billets, qu'on peut gagner, billets, Bruno?
0: Billetslonoubillet.com ou dans le magasin City Sport.
1: D'accord.
0: Dans le magasin City Sport avec lonoubillet.com. Et mon conseil, c'est de ne pas faire l'air, pas faire état, parce que je connais, voilà.
1: Ouais.
0: Il vrai qu'il nous donne le secteur, mais c'est quand même une place reste limitée.
1: Exactement. Donc, elle a le numéro de téléphone que vous trouvez également, 58 42 81 81, 58 42 81 81, si vous avez également d'informations, on fera l'événement là. Un petit line-up peut-être, un petit line-up pour un peu de spécial ce jour-là, un petit avant-goût.
0: Oui, nous prenons Manzen qui pour la première partie, Manzen qui s'est tout inspiré de nous, la musique, et qui compte en nous, et nous sommes contents d'autres, bien sûr, mais t'es vraiment beaucoup, mais pas qu'à mettre beaucoup, nous mettre 5.
1: Pas mettre beaucoup.
0: Ça veut dire, il y a Sebi. Il y a Sebi, il y a Wendiva, il y a Billy Gunn, Joker Cartel et Wilson.
1: D'accord. Et puis, bien sûr, deuxième partie, l'équipe rentrée.
0: La deuxième partie, c'est Live and Direct.
1: OSB Cool, rentre la scène. Enfin, bref, ça va être une grande fête. Donc, à partir de 20h, ben, auditeur, écoute-nous, pas oublier. Nos billets, donc, 600 roupies dans le magasin City Sport avec nous billets, NUBIYE.com. À la Lila. Mais, félicitations encore. Bravo, Bruno. Bravo à toi. À toute l'équipe de OSB Cool, surtout, dans 34 ans. Conti Manzoli, Conti. Véhicule, c'est de bon message, et qu'on s'y fait, c'est que c'est content fait, et surtout avec passion. Ça qui est important aussi dans tout ce qui nous fait avec passion.
0: Merci Elvis, merci Emma. Merci
1: Bruno Raya. Allez, dans le spiritual. OSB Crew. Merci Bruno, bye bye.
0: Merci, bye bye.

The Cranberries à l'instant, Just My Imagination. Bon week-end à vous, à Rome peut-être, avec Étienne Dao, c'est tout de suite. Et puis, si vous recherchez du boulot, on a tout ce qu'il faut pour vous. Ça arrive aussi, nous travaillons, nous l'avenir, et puis on va faire un petit tour dans le Nord, encore aujourd'hui, en ce samedi, pour notre carte postale. On va se rendre à Goodlands dans quelques minutes. Bonjour et bienvenue, cher Romain.

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1: COP Limited qui trouve à Rivière-du-Poste, paie recrute maçon grade 2, welder grade 1 avec certificat in welding, tonneur grade 1, certificat in tonneur, man candidat intéressé. Bisa téléphone l'au 52 50.

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TCH Interiors Limited, qui trouve à Canfoucrot, puis recrute Help avec Form 3 SI, avec ou sans expérience. Carpenter NTC 3 in Carpentry, Cabinet Maker, avec un minimum de 2 ans d'expérience. Ban candidat intéressé, vous êtes capable d'envoyer votre CV par WhatsApp, lot 52 55 08 69, date butoir le 30 septembre 2026. Mechanization of Nagan Limited, qui trouve à Mocha et recrute Welder de 2 à 5 ans d'expérience. Welder Fabricator, 2 ans à 10 ans d'expérience. Ban candidat intéressé, bisal sur place à la Route Royale, Montagnerie à Mocha. Ou the téléphone sur le 57 71 35 12 ou 433 21 90. Date butoir, le 17 septembre 2026. SAV Garments Limited, qui trouve à Montagne Blanche, et recrute Shoeing Machine Operator avec un minimum d'un an d'expérience. Pas de candidat intéressé, bis un téléphone lourd 57 56 40 07, date butoir le 30 août 2026. Eclipse Transport Co. Limited, qui trouve à Cottage, puis recrute Field Crop Laborer avec ou sans expérience. Ban candidat intéressé, bis un téléphone sur le 52 56 22 75, date butoir, le 31 août 2026. Square Deal Multipurpose Cooperative Society Limited, qui trouve à Goodlands, puis recrute Mechanic Construction Machinery avec 3 ans d'expérience. Ban candidat intéressé, bien envoyez votre CV par email lochavran@squaredealmcs.com, date butoir le 31 août 2026. Mahatma Gandhi Institute, qui trouve à Mocha, puis recrute Accountant avec ACCA. Accounts Clerk HSE et Certificat in Booking Level 2, World Processing Operator avec HSE. Ban candidat intéressé, bisin, télécharge l'application sur le site www.mgirti.ac.mu, date butoir le 31 août 2026. Une famille privée qui trouve à Rivière-du-Rempart et recrute Carer et Housemaid. Ban candidate qui intéressée téléphone le Employment Information Center à Rivière-du-Rempart sur le 412 69 25. Une famille qui trouve à Uppervale et recrute Household Employee. Ban candidate qui intéressée téléphone le Employment Information Center à Goodlands sur le 282 59 17 ou 282 59 18. Une famille privée qui trouve à Curepipe et recrute Babysitter. Ban candidate à qui intéressé, bis un téléphone le Employment Information Center à Curepipe sur le 675 11 15 ou 673 71 30.

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1: Notre carte postale ce matin, après Cap Malheureux samedi dernier, eh bien notre carte postale reste dans le nord de Maurice. Direction Goodlands. Alors Goodlands, avec plus de 20 000 habitants, Goodlands, pas de grandes plages touristiques, pas de complexe hôtelier face au lagon. Goodlands, c'est une ville de l'intérieur, c'est un village donc, qui vit au rythme de ses habitants. Et pour découvrir son âme, il faut commencer par visiter son marché. Voilà, le marché de Goodlands, le samedi matin, c'est le jour des fruits et des légumes. Et surtout, dès les premières heures, donc, les étals se remplissent de couleurs. On trouve des fruits tropicaux, des légumes frais, des herbes, des épices, bref. Et autour du marché, ça parle, hein. Ça parle à Goodlands, ça marchande, ça se rencontre. On y trouve d'ailleurs toute cette petite cuisine de rue qui fait partie de notre identité. On retrouve nos dalles pourries, le gâteau piment, les samoussas, les farratas et bien d'autres petites gourmandises qui donnent immédiatement envie de s'arrêter. En tout cas, le marché de Goodlands est réputé pour son côté très local. Ici, on vient surtout faire ses courses, retrouver surtout ses habitudes, croiser les voisins. Mais Goodlands, ce n'est pas seulement son marché. Le village est également connu pour son Historic Marine, spécialisé dans la fabrication de maquettes de bateaux. Un savoir-faire particulièrement minutieux, une autre facette de l'artisanat mauricien. Donc, si vous êtes dans le nord ce week-end, profitez-en pour faire un petit tour du côté de Goodlands, évidemment.

pour découvrir ce magnifique village. Bon, je salue tous ceux qui nous écoutent du côté de Goodlands ce matin. Voilà pour notre carte postale. Dans le Nord, je vous laisse avec Anna Ramanissom, DJ Assad, Détourné, 9h36, bonjour.

Ah, le fameux Litourné, bien sûr. Excellent week-end à l'écoute de votre radio. Je rappelle cette information météo, pour si on ne le savait pas encore, que nous sommes toujours en avertissement de vent fort et de forte pluie. Un avertissement de vent fort et de forte houle en vigueur à Maurice, à Rodrigue et à Galega, valable jusqu'à lundi matin 10h. En plus, on a un assez fort anticyclone qui évolue au sud-ouest du Mascareille, ce qui occasionne ce temps venteux et froid sur notre région, sera le cas donc tout le long du week-end. Sortez couverts, restez bien au chaud chez vous. Nous, on s'occupe de vous, de la bonne musique. Kane arrive également, Calogero, Irène Cara, plein de rendez-vous jusqu'à 10h. Bonjour.

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1: 9h42, quelques avis de décès. Le décès de Madame Marie Huguette Cindy Nankou. Madame Marie Huguette Cindy Nankou, née d'Abby, aussi connue sous le nom de Huguette, ex-habitant de l'avenue Mère Thérésa à Rochebrune, âgée de 55 ans. Le convoi sortira du centre funéraire de Caen-le-Vieux ce samedi matin à 10h30 pour se rendre à l'église Sainte-Odile à Caen-le-Vieux et de là au cimetière Saint-Georges, les Salines. Décès de la fille de Madame Nishina Dudonandon et Monsieur Jonathan Jordan Maraina. La fille de 5 jours de Madame Nishina Dudonandon et Monsieur Jonathan Jordan Maraina. Le convoi sortira de chez son père, Jonathan Jordan Maraina, donc à la route royale à Bel Air Rivière Sèche, ce samedi à 11h, pour se rendre au cimetière de deux frères. Le décès de M. Michel Serge Moutou, âgé de 88 ans, le convoi sortira de chez son épouse Géraldine Moutou, au numéro E1 au Sugar Industry Labour Welfare Fund Housing Estate, cité Olivia, ce samedi à 13h pour se rendre à l'église Sainte-Thérèse de l'Enfant Jésus à Olivia et de là au cimetière de Trois-Îlots à Olivia. Le décès de M. Hugues Grégoire, aussi connu sous le nom de Edmond, âgé de 78 ans. Le convoi sortira de chez sa fille Marie-Elvira Kelly Kawal à la rue Hollandais à Palmar ce samedi à 13h30 pour se rendre à l'église Saint-Dominique à Quatre-Coco et de là au cimetière de Trou-de-Douce. Décès de Madame Marie-Suzette-Héléna Charot. Madame Marie-Suzette-Héléna Charot, née Delorcy, aussi connue sous le nom de Suzette. Le convoi sortira de chez son frère Jean-Jules Delorcy à la route printanière à Boulay-Blanc-Flac ce samedi après-midi à 14h30 pour se rendre à l'église Sainte-Ursule-la-Flac et de là au cimetière de Richemar. Et le décès de Madame Achai Achuen. Madame Achai Achuen, née Cheng Teng, aussi connue sous le nom de Thérèse, ex-habitant de la rue Volsipounia à Port-Louis, âgée de 98 ans. Le convoi sortira de la chapelle en ordre de Moura à la route royale à Petite-Rivière demain dimanche 30 août à 10h15 pour se rendre à la cathédrale Saint-Louis à Port-Louis et de là au cimetière Saint-Georges, les Salines. À toutes ces familles endeuillées, l'MBC présente ses sincères condoléances.

Calogero, c'est dit, 9h49, quelques rendez-vous donc télé et radio ce samedi. Alors ce soir à la télé, sur MBC1 à 20h20, un bon petit film français, Ace Ventura, vous vous rappelez? Détective Chien et Chat, bah oui c'est avec Jim Carrey, Courtney Cox, un film sorti en 1994. Alors pour vous rappeler de l'histoire, Ace Ventura c'est un jeune homme décontracté avec sa petite banane arrogante, là, la démarche élastique, il a un petit peu le Sherlock Holmes de l'agente canine. Voilà. Le voici à nouveau sur les dents quand le dauphin Flocon de Neige, la mascotte de l'équipe de football américain de Miami, manque à l'appel. Ben voilà, je vous laisse découvrir à la suite si vous n'avez pas vu ce film. Donc rendez-vous ce soir sur MBC1 à 20h20. 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12h30, et également sur RM1 à suivre, donc pour ceux qui n'auront pas la possibilité de voir la télé, pour également écouter à la radio, ou encore pour écouter sur votre application MBC Play, hein. 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Bournemouth-Everton. Rendez-vous radio tout à l'heure, dans quelques minutes. À 10h, vous allez retrouver Valérie Kerembrun pour son émission jusqu'à 11h au Code L'Essentiel. Elle reçoit ce matin Natacha Emilien, qui est la fondatrice de Board of Good, au cœur des échanges, inclusion homme-femme, au-delà de l'égalité, vers l'équilibre. Comment construire une société plus inclusive?

où femmes et hommes également trouvent leur juste place. Voilà donc un sujet intéressant à suivre dans quelques minutes à 10h chez votre radio, jusqu'à 11h au Code L'Essentiel avec Valérie Kerembrun. Et puis à partir de 11h, vous allez retrouver le duo Meling Reza pour nous parler de Popcorn et Préjugés. On parle de deux films aujourd'hui, Peur Primale et Disclosure Day. Deux films, deux univers et surtout deux regards à décrypter. Voilà, amateurs de films, de bons films, cinéma. Ne ratez pas ce rendez-vous avec Meling Balou et Reza de l'Imamode. Voilà un petit peu pour les grands rendez-vous donc sur RMA aujourd'hui et puis tout à l'heure. Donc le Sports and Beats qui revient juste après les infos de midi avec Nikita, vous le savez, bon, de la musique, des sports également avec des interventions du Champ de Mars également, bien sûr. Donc, et puis vous allez retrouver Nathan cet après-midi 14h, le top 20 de RMA. Donc à suivre, donc les top 20 ce sont bien sûr les nouveautés, vous votez ou on fait un classement évidemment avec Nathan, donc le top 20 de RMA à suivre donc cet après-midi sur votre radio jusqu'à 16h. Ensuite 16h c'est Chill and Notes avec Alberto Levantard et également au programme jusqu'à 19h Chill and Notes. Et ensuite après bien sûr vous allez retrouver 19h 21h toujours avec Alberto Il en musique, voilà, sympa. Donc, à suivre également, donc, ce soir, Il en musique jusqu'à, vous le savez, 21h. Et puis, puisqu'on est samedi soir, ça va être un petit peu votre Saturday mixtape avec Alberto. Et toute la nuit, donc, on a prévu, donc, pour ceux qui aiment bien de la petite musique douce le soir pour dormir, ça fait du bien, surtout avec le froid comme ça, là. Petite musique de nuit, qu'on a tout calé, la playlist, de 23h à 4h demain matin. Ben voilà, quelques rendez-vous sympas. Sur votre radio, Irène Cara pour la suite. Et juste après, on a Amel Beck qui se prépare. Alors on va y aller, donc bien sûr, tout cela sur votre radio avec Chris Rea pour conclure notre belle balade musicale ce matin.

Et voilà mes amis, donc What a Feeling Irène Cara, c'est terminé pour notre rendez-vous de ce matin. Vous le savez, chaque samedi, 7h-10h, moi j'étais ravi d'être des vôtres depuis ce matin. Je vous retrouve demain matin, 7h-9h30 pour vos plus belles années, vos plus belles chansons de légende évidemment. D'ici là, passez une belle journée, un bon week-end surtout, à l'écoute de votre radio et surtout à venir, restez avec nous bien sûr, Valérie, donc arrive avec son émission Au cœur de l'essentiel.

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3: Bon week-end, merci d'écouter RM1, les 10h à venir.

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0: Bienvenue au cœur de l'essentiel. Lorsque nous parlons d'égalité entre les hommes et les femmes, nous pensons souvent aux quotas, à l'accès aux postes de direction, aux écarts de salaire ou encore à la représentation dans les instances décisionnelles. Mais si la véritable question allait plus loin? Et si l'enjeu n'était pas seulement d'obtenir davantage de femmes dans les lieux de pouvoir, mais de rééquilibrer les valeurs qui gouvernent notre société? J'ai récemment rencontré un philosophe et sociologue français, Frédéric Lenoir, et je retiens qu'il nous invitait à réfléchir aux polarités du masculin et du féminin présentes en chacun de nous. Depuis des siècles, nos sociétés ont privilégié des qualités associées au masculin. La performance, le contrôle, la compétition, l'autorité ou encore la rationalité pour la réussite extérieure dans le monde du travail. Or, face aux défis de notre époque, il est clair, crise climatique, tensions sociales, transformation du travail, santé mentale, de nombreuses voix s'élèvent pour dire que le monde a également besoin de valeurs féminines, c'est-à-dire de coopération, d'écoute, d'empathie, de transmission, d'intelligence relationnelle. Ces qualités sont souvent associées au féminin, même si elles appartiennent en réalité à tous les êtres humains. Alors, comment construire une société plus équilibrée? C'est ce que nous allons voir aujourd'hui. Comment favoriser l'inclusion sans opposer les genres? Et comment permettre aux femmes d'accéder aux responsabilités sans devoir reproduire les modèles de leadership du passé? Comment aussi les hommes peuvent-ils devenir des partenaires dans ce changement? Donc, pour en parler aujourd'hui, j'ai le plaisir d'accueillir Natacha Emilien. Natacha Emilien, fondatrice de Board of Good, une initiative qui œuvre pour une meilleure représentation et une gouvernance plus inclusive à Maurice. Bienvenue Natacha, vous allez bien?
1: Bonjour Valérie, merci de m'accueillir ce matin.
0: Je vous en prie. Natacha, depuis plus de 20 ans, on vous connaît comme une entrepreneure engagée. À travers la stratégie, la transformation, l'innovation et le leadership, vous œuvrez toujours avec le même instinct. Construire quelque chose qui dure et qui

0: élève les hôtes avec soi. Fondatrice et CEO de Nara Group, vous aidez les organisations et entrepreneurs d'Afrique à réinventer leur façon de croître. Fondatrice, comme je l'ai dit, de Board of Good également, vous avez rassemblé une communauté de plus de 600 femmes dirigeantes, ouvrant les portes des conseils d'administration à celles qui souvent sont laissées de côté. Donc on va aller au cœur du sujet et poser la question peut-être qui grince un peu. Natacha, êtes-vous une féministe ?
1: Merci Valérie. Alors effectivement, c'est une question qu'on me pose souvent. Et je réponds toujours la même chose, ça dépend. Ça dépend en fait de votre définition du féminisme. Parce que parfois on entend féminisme comme opposé au fait l'homme et la femme. Et c'est pas la définition, c'est pas ma définition en tout cas. Moi, je pense que effectivement, il faut une balance, un équilibre. On a tous en nous une part du côté féminin, une part du côté masculin. Et je crois que c'est important d'avoir cet équilibre-là en interne. Je pense que d'une manière générale, une vie plus équilibrée est une meilleure vie. Des décisions plus équilibrées sont de meilleures décisions. Donc c'est pour ça que pour moi j'œuvre pour la femme, mais surtout j'œuvre pour les valeurs féminines. Donc si la définition du féministe est œuvrer pour les valeurs féminines, je dis oui, je suis féministe. Mais si c'est pour dire, pour me poser la question, pour me dire est-ce que c'est j'œuvre pour les femmes contre les hommes, non, je ne suis pas féministe.
0: Effectivement, on a souvent, en fait, ce raccourci de croire que les féministes sont là pour écraser les hommes. Peut-être qu'on a l'image des femmes sur les barricades en mai 68 brandissant leur soutien-gorge, ou bien les femmes qui utilisent leur corps, on sait, dénudées, recouvertes de slogans. Mais en 2026, ça veut dire quoi, finalement, être féministe à Maurice ?
1: Ben justement, je pense que sans aller aux extrêmes justement de ce qui a été fait par le passé, je crois que c'est de reconnaître quelque part que nous sommes 51% de la population à Maurice. Je crois que nous avons, nous voulons quelque part un leadership plus inclusif. Nous voulons que nos valeurs soient reconnues, ces valeurs dont vous aviez parlé, c'est-à-dire l'inclusion, le fait d'être dans l'empathie, de plus écouter les autres, de plus prendre en considération la vie des autres. Dans les prises de décision. Je crois que c'est un peu les revendications. Souvent, on a l'impression d'être laissé pour compte, que notre voix n'est pas entendue, que notre point de vue n'est pas pris en considération, que les décisions qui sont prises sont unilatérales. Et je pense que c'est aussi simple que ça, c'est de se dire qu'en tant que la moitié de la population, on a besoin d'être mieux entendu, mieux pris en considération. Et c'est ça, quelque part, ce combat qu'on veut mener aujourd'hui.
0: Et aujourd'hui, en fait, lorsqu'on parle d'inclusion homme-femme à Maurice, quel est l'état des lieux, selon vous ?
1: Je pense que il faut reconnaître qu'il y a du progrès, même s'il n'y a pas autant de progrès qu'on le souhaiterait. On voit de plus en plus des femmes qui sont dans des positions de CEO. On a vu récemment, dans le secteur bancaire, par exemple, une évolution avec certaines femmes qui sont venues à des postes de CEO. Dans certains secteurs, même financiers, de plus en plus de femmes. Il y a des femmes sur les boards, notamment avec le travail de Board of Good. Nous avons placé environ 10% de nos membres sur les boards de différentes organisations. Donc, il y a du progrès. Ça ne va pas assez vite, malheureusement, parce que si on veut, à un moment donné, atteindre le vrai équilibre en termes de diversité, d'expérience, de genre, de point de vue, de perspective, il y a encore du chemin à faire. D'accord.
0: Donc, il y avait une statistique, moi, qui m'avait assez choquée, c'est de dire que si on continue comme on est en train d'évoluer, il faudra attendre 134 ans
1: tout
0: pour qu'il y ait l'équilibre entre les hommes et les femmes.
1: Définitivement, et surtout qu'il y a des mouvements contraires qui sont en train de se mettre en place dans le monde entier. Donc, il y a certaines statistiques qui démontrent que dans certains pays, au contraire, ça recule.
0: Oui.
1: Donc, il y a encore plus de misogynie, il y a encore plus de cet écart entre les hommes et les femmes. Donc, c'est assez inquiétant, je dirais. Et donc, dans ce contexte-là, Maurice, déjà, nous étions en retard. Si on ne pousse pas l'accélérateur sur cet aspect plus inclusif, on risque, à mon avis, de pas prendre... peut-être prendre 150, 160 ou 200 ans pour arriver à cet équilibre.
0: Tout à fait.
1: Qu'il est important d'avoir, encore une fois, pour de meilleures prises de décision.
0: Quels sont les principaux freins qui empêchent

0: encore les femmes, selon vous, d'accéder au poste de direction aujourd'hui?
1: Alors, purement d'un point de vue entreprise, organisation, il faut comprendre que ce monde, le monde du travail était design à la base par les hommes. D'accord? C'est comme ça, on peut remonter à des siècles de cela. Quand le monde du travail est établi, la femme était à la maison avec les enfants, à grandir la famille et à s'occuper du ménage. Et c'est l'homme qui, quelque part, était en train de diriger, de design, du coup, tout ce qui est l'aspect travail qui ramène des sous à la maison. Donc, c'est un peu normal, c'est pas un reproche, c'est un peu normal que par état des choses, aujourd'hui, ce monde du travail-là est fait
0: Et masculin.
1: et masculin, est fait et design conçu pour les hommes. D'accord? Donc, ça, c'est un énat de fait. Donc, nous, maintenant, les femmes, des décennies ou des siècles plus tard, on arrive et on est en train de revendiquer quelque part une meilleure place, une meilleure considération dans ce monde d'hommes. Donc, il faut comprendre que ce n'est pas simple parce que ça veut dire que on est en train de quelque part revendiquer qu'un monde change pour nous accueillir. D'accord? Et comme on le sait tous, le changement, les gens n'aiment pas ça en général. Donc, quand tout se passe bien, quand tout roule,
0: pourquoi
1: changer? D'accord? Le changement est difficile, donc pourquoi changer? Il faut trouver une valeur, il faudrait une raison suffisamment importante pour se dire oui, ok, je vais changer, je vais mettre en place ces choses pour changer.
0: Et aujourd'hui, quand vous dites par exemple, ce monde est masculin, qu'est-ce que vous voulez dire par là? En quoi? Est-ce que vous avez des exemples?
1: Les décisions qui sont prises aujourd'hui, il y a beaucoup de décisions. Quand on regarde la composition des conseils d'administration, beaucoup, beaucoup de conseils d'administration sont soit purement masculins. Quand il y a des femmes, il y a maximum une ou deux femmes, mais c'est très rare d'avoir une vraie parité au niveau des décisions stratégiques. Quand on regarde maintenant au niveau de prise de décision, au niveau exécutif de l'organisation, c'est la même chose. C'est-à-dire qu'on peut avoir des femmes CEO, mais ça reste extrêmement rare. On peut avoir des femmes à des niveaux d'exécutif, dans l'exécutif comité qu'on appelle dans une organisation, le comité exécutif. On peut avoir des femmes, mais en général, elles sont en minorité. Et même quand il y a certaines femmes, c'est très rare qu'une femme prenne une position exécutive business. Qui parle de la prof, qui ramène de la profitabilité à l'entreprise, qui ramène des clients, qui ramène des choses extrêmement tangibles en général. Et ce sont, je ne critique pas ces fonctions-là parce que elles sont importantes, mais on trouvera en général ces femmes-là au niveau communication, au niveau human support. Resource, au niveau, plus support, fonctions support qui sont extrêmement importantes, certes, mais quand il s'agit de vraiment faire du business, des positions stratégiques pour le business, en général, on verra des hommes. Donc, c'est tout un monde qui a été conçu autour de l'homme.
0: Donc, selon vous, le problème, il est plus un problème de système, mais pas un problème de compétences, du coup?
1: Pas du tout. Les compétences, on les voit partout. C'était une des raisons pour lesquelles moi j'ai voulu fonder Board of Good il y a quelques années de cela. Parce que quand je demandais en fait pourquoi est-ce que il y a pas plus de femmes au niveau des conseils d'administration, on me disait ah mais on n'arrive pas à trouver les femmes compétentes qui pourraient être sur notre board. Mais moi je voyais partout des femmes compétentes, extrêmement compétentes, des femmes avec qui j'ai travaillé ou je travaille. Et j'étais étonnée qu'on ramène ça à une histoire de compétence. Il y a la compétence vraiment partout chez les femmes. Donc, c'est absolument pas une question de compétence. C'est vraiment un problème systémique. À la base, le design n'a pas été fait pour nous. Donc, il faut faire un ensemble d'actions pour pouvoir faire évoluer ce système-là. Et puis, si je parle peut-être, sachant que je parlais au niveau de l'entreprise, peut-être au niveau de la maison, ce qui se passe à la maison aussi, c'est aussi un système qui a été mis en place et qui ne favorise pas, en fait, le fait pour une femme d'avoir de l'ambition de vouloir être CEO, de vouloir être directrice, de vouloir être présidente du conseil d'administration. Donc, il y a aussi ce côté à la maison là qui n'est pas forcément en place.
0: On en reparlera, ça, de l'éducation, effectivement, puisque tout vient de là, certainement. Natacha, à titre personnel, que faites-vous pour l'inclusion homme-femme? Déjà, peut-être expliquer un petit peu aux auditeurs c'est quoi Board of Good, parce que tout le monde ne connaît pas.
1: Tout à fait, merci. Effectivement, Board of Good, c'est une communauté que j'ai montée il y a quelques années par rapport au fait que je voulais vraiment de meilleures décisions pour Maurice, pour les entreprises et les organisations à tous les niveaux. Je pense qu'il y a un certain nombre de décisions qui sont prises qui ne sont pas forcément... dans cet aspect collaboratif et

qui ne prend pas en compte les perspectives de tout le monde. Donc, je me suis dit, allons améliorer les prises de décision au niveau des organisations. Et quand j'ai fait ma petite enquête, effectivement, j'ai parlé à pas mal de personnes, je me suis rendu compte que c'était des conseils d'administration presque quasiment que masculins. Mm-hmm. Et donc, je me suis dit, une bonne manière de commencer cette meilleure prise de

0: comment faire. Et donc, j'ai monté cette plateforme avec vraiment dessous. Et par communication WhatsApp, j'ai envoyé à mon réseau de contact pour dire, voilà, je crée une communauté de femmes leaders et on va se rendre candidate sur les conseils d'administration des entreprises pour améliorer les prises de décision. Et c'est devenu viral. Donc, en quelques mois, on est monté à 50 membres, et puis 100, et puis 200, et aujourd'hui, on est à 600, qui démontre quelque part qu'aujourd'hui est arrivé le temps pour ces femmes-là de se dire, ben, je veux y croire, je veux pouvoir participer moi aussi et à cette prise de décision. Donc, c'est très positif du point de vue des membres et de l'intérêt des membres pour faire partie de cette communauté-là. Et en face, nous avons des entreprises qui se rendent compte quand même de plus en plus de l'importance d'avoir des femmes au sein de le conseil d'administration. Donc, on a cette demande pour des entreprises qui viennent vers le Board of Good pour les aider à trouver le membre de conseil que nous faisons. Donc, nous faisons un matching entre nos membres qui cherchent à avoir des positions. Et on met en relation et justement ces entreprises qui cherchent à recruter au niveau de le conseil.
1: Donc quelque part, c'est un UR, mais aussi en visibilité ces femmes.
0: Tout à fait. En visibilité, on met en visibilité ces femmes-là. Et surtout, il faut comprendre que pour beaucoup d'entre elles, elles n'avaient pas accès à ce réseau de personnes qui cherchent les membres de conseil d'administration.
1: Oui.
0: Donc à travers Board of Good, maintenant, elles ont accès. Donc on pousse... les demandes de recrutement des organisations, elles ont accès, elles peuvent envoyer leur CV, leur application et le résultat c'est que plus de 10% de nos membres, c'est-à-dire plus de 60 de nos membres sont déjà directrices sur ces boards. Ça peut être des compagnies listées, des grosses entreprises, des SMEs, des ONG. Il y a de tout type. Mais le résultat est qu'on est effectivement au sein des conseils d'administration.
1: Tout à fait. Et c'est vrai que c'est intéressant de voir aussi qu'il ne faut pas de grands, grands moyens pour mettre en place une initiative comme ça. Quoi, en fait,
0: tout à fait. Au fait, moi, c'est quelque chose dont je parle assez souvent, c'est-à-dire qu'on voit à Maurice beaucoup de problèmes de société. On voit beaucoup de choses qui ne vont pas. Et c'est facile, je pense, de critiquer. Je le fais moi aussi. Hein. Quand ça, quelque chose ne va pas, on dit,
1: c'est toujours la faute des autres.
0: C'est toujours la faute des autres. Mais mon message, un de mes messages aujourd'hui, c'est que moi, j'ai créé le Board of Good à partir de rien. Je n'avais pas de moyens à partir d'un website que j'ai monté moi-même, un groupe WhatsApp que j'ai monté, qui ne coûte pas grand-chose, en fait, au total. J'ai créé une communauté de 600 personnes et avec des résultats concrets. Et je pense que tout le monde peut le faire parce que, j'ai l'habitude de dire ça, si moi j'ai pu le faire, tout le monde peut le faire. Mmh. Donc, je pense que si chacun d'entre nous, on prenait un problème de société et qu'on faisait quelque chose pour résoudre ce problème-là, je pense que le monde serait bien, bien différent. Mais il faut avoir le courage de se dire, OK, on se lance, on arrête de se poser des questions, on fait quelque chose.
1: Mais pour vous connaître un peu, c'est vrai que Board of Good et cette initiative visible que vous avez mis en place, mais quelque part, vous vivez. L'équité, si je puis dire, dans toute chose, en fait, dans votre travail de tous les jours également, et peut-être d'autres initiatives.
0: Tout à fait. En fait, par exemple, je suis membre du jury dans une compétition qui s'appelle le Women Entrepreneurs Award, qui est fondée par une collègue à moi qui est Cathy Chéonaren. Et en fait, c'est pour vraiment mettre en lumière et promouvoir les femmes entrepreneurs. Mm-hmm. Donc, ce qui est assez sympa cette année-ci, c'est que c'est une compétition qui est régionale. Donc, il y a d'autres pays, il y a d'autres îles de l'océan Indien qui sont aussi inclus dans la compétition. Je suis membre du jury, donc ça nécessite un peu de temps, d'énergie, etc. pour participer. Mais ça vaut le coup parce que c'est vraiment mettre en lumière ces femmes qui ont le courage d'être entrepreneurs, qui n'est pas évident. Être entrepreneur en soi n'est pas évident. Maintenant, quand tu es une femme, c'est un petit peu plus compliqué. Donc, oui, je pousse pour cette cause d'inclusion, de diversité. Et même dans mon quotidien, ceux qui ont travaillé avec moi savent que je vais toujours, même quand des jeunes femmes viennent vers moi, je vais toujours les pousser à penser plus grand, à être plus ambitieuse, à vraiment se dire que il y a pas de limite en fait dans les choses que nous pouvons accomplir
1: c'est
0: en tant que femme.
1: C'est à elle de se donner les moyens.
0: C'est à elle de se donner les moyens. Voilà. Mais tout est possible. Moi, j'ai l'habitude de dire si je suis arrivée, toi, tu peux y arriver facilement. Mais il faut vraiment y croire.
1: Natacha, si vous pouviez changer une seule chose demain matin dans nos organisations, d'un coup de baguette magique, laquelle serait-elle ?
0: Alors moi, je pense que quand je parle d'amélioration des prises de

0: décision. Je pense, mon constat personnel est que je pense que beaucoup de décisions aujourd'hui sont prises sous le coup de la peur, sous le coup d'une émotion comme le stress ou la colère. Donc je pense qu'il y a beaucoup de décisions qui ne sont pas prises de manière consciente, c'est-à-dire en vraiment prenant en considération non seulement le présent, mais les impacts potentiels que cette décision-là peut avoir sur le futur et sur les communautés d'une manière plus générale, sur l'environnement, sur la planète d'une manière plus générale. Donc, je pense qu'on devrait tous, en tant que leader d'organisation, sachant que toutes nos décisions ont vraiment un impact sur les autres, on devrait tous être beaucoup plus conscients en tant que leader. Donc, si j'avais une chose à changer, ce serait que chacun des leaders de Maurice et du monde entier, idéalement, deviennent plus conscients. Et d'accord. Pour ce faire, moi j'ai personnellement expérimenté le coaching exécutif et je trouve que le coaching permet d'atteindre un niveau de conscience qui n'est pas possible d'atteindre quand on est tout seul dans sa prise de décision. Avoir un coach à son côté, un coach exécutif qui vous accompagne, vous permet de échanger sur la question, de recevoir des questions soi-même qui nous permettent de réfléchir sur la décision et de nous rendre, de nous élever un niveau de conscience beaucoup plus grand. Donc, pour répondre à votre question, c'est, je pense que chacun des decision makers de Maurice devrait être accompagné d'un coach.
1: Donc, mais pour être plus aware, plus conscious de,
0: voilà,
1: de leurs limites, pour avoir du feedback aussi, parce que souvent, en fait, quand on est à des postes de direction, on peut être isolé. Et quelque part, avoir ce retour de la part du coach, peut-être, pour
0: Et c'est, ça devient de plus en plus important, effectivement, parce que le monde est très compliqué. Le monde du travail, il y a 10-20 ans, était compliqué, certes. Mais aujourd'hui, après tout ce qui s'est passé avec les pandémies, la guerre, la hausse des prix de partout, on vit, je pense, sous un état de peur perpétuelle, un état de stress perpétuel. Le nombre de difficultés stress mental, des gens qui des maladies, enfin, je pense que il faut accompagner. Il faut reconnaître cette limite là, de se dire qu'on peut pas tout faire tout seul. On peut pas forcément toujours prendre les meilleures décisions tout seul. Il faut reconnaître cette limite là et c'est d'autant plus important pour moi d'être accompagné dans ce journey-là quand on est un leader et qu'on a à prendre des décisions qui vont impacter les autres.
1: Et pour ça, il faut être très humble, ne faire taire un petit peu l'ego, tout ça.
0: Tout à fait. Moi, je dis toujours, le changement va toujours passer par une étape de prise de conscience de soi-même, de ses propres limites. S'il n'y a pas cette humilité de prendre conscience de ses limites, effectivement, rien ne va changer.
1: Vous me parliez aussi avant l'émission, par exemple, de l'importance qu'a pour vous l'abondance.
0: Oui.
1: En fait, qu'est-ce que vous pouvez nous dire dessus?
0: Alors, ça, c'est justement, je lis l'abondance, cet état d'esprit d'abondance, vraiment, à la partie de conscience du leader. Je pense que Maurice en particulier, nous sommes un état insulaire. Nous sommes dans un petit marché. Ceux qui font du business le savent que 1,3 million d'habitants, c'est très petit. Et c'est un marché qui est en train de se réduire dans le sens que le pouvoir d'achat, le pouvoir de consommation diminue. Donc, tout est sous stress. Les talents s'enfuient à l'étranger. Donc, tout est sous stress. Et dans cet état, dans ce contexte d'état insulaire, avec une restriction au niveau des marchés, avec un stress permanent au niveau du business, on a tendance à penser petit. On a tendance à penser, le gâteau, la part du gâteau est en train de rétrécir, et donc, pour pouvoir grandir ma part du gâteau, j'ai besoin de la prendre à quelqu'un d'autre. Donc, on est totalement dans cet état, on est en compétition les uns avec les autres, et il faut absolument avoir la part du gâteau, la plus grande part du gâteau, ou il faut absolument conserver ma part du gâteau pour qu'elle ne diminue pas. Donc, on est dans cet état de faire attention, de peur, de perdre. Voilà. Alors que vraiment, l'abondance, pour moi, c'est tout le contraire. C'est vraiment de voir au-delà des limites de Maurice, de voir au-delà de nos propres limites, et de se dire, on peut tous gagner ensemble. On peut tous grandir ce gâteau-là pour que tout le monde ait une plus belle part, en fait. On peut tous gagner plus à collaborer, gagner plus à s'ouvrir sur d'autres modèles de collaboration. Aujourd'hui, le jeune qui ne veut plus bosser en entreprise, et qui résiste à ces lois qu'on a établies en entreprise,

0: sont parfois trop rigides pour le jeune, si on arrive à s'ouvrir sur un état d'abondance pour dire, OK, peut-être on peut imaginer de nouveaux modes de collaboration avec ces jeunes-là. Mmh. D'accord? Peut-être le jeune, il peut être un entrepreneur, mais je vais bosser avec lui. Il va rester entrepreneur, je vais bosser, je vais lui donner des contrats. Il fera la même chose que s'il était mon employé, mais il pourra vivre sa vie d'entrepreneur et son rêve d'entrepreneur.
1: En fait, rien n'est figé. C'est-à-dire qu'on a tendance, des fois, dans un marché de cette configuration, comme vous le dites, d'être dans un fixed mindset.
0: Oui, tout à fait.
1: Mais si on s'ouvre à d'autres perspectives, il y a quand même plus d'abondance, effectivement.
0: Définitivement. Et c'est pour ça que moi, j'ai beaucoup voyagé. Voyage beaucoup sur l'Afrique. Et je trouve que quand on voyage beaucoup, on comprend beaucoup de choses. Mmh. On comprend qu'il faut se dépasser et que, en fait, il n'y a pas de limite au territoire. Il n'y a pas de limite au mindset. Oui. Donc, quand on comprend que, voilà, Maurice, oui, c'est un beau pays. Moi, j'adore mon pays, hein, mais il y a quelque chose au-delà de Maurice. Et je pense que si on veut grandir, il faut comprendre cet état de fait que l'abondance n'est pas tout, c'est nous qui créons cette abondance-là. Donc, souvent, on me pose la question, par exemple, ben, pourquoi est-ce que j'ai fait Ball of Good? Pourquoi est-ce que moi, je donne accès à d'autres femmes à des postes de conseil d'administration?
1: Comme si qu'il fallait toujours avoir un intérêt.
0: Pourquoi est-ce que... je ne comprends même pas la question, en fait, parce que pour moi, c'est normal d'ouvrir la porte aux autres. J'aurais pu prendre mes conseils d'administration, moi je les ai, donc je les prends et c'est fini. Mais je donne accès parce que pour moi, il n'y a pas de raison que je ne les donne pas accès.
1: Et le changement arrivera si tout le système change, ce n'est pas que vous.
0: Tout à fait, et bien sûr tout le monde opère en abondance. Imagine le monde que ça peut faire avec tout le monde qui s'entraide et tout le monde qui gagne ensemble. Enfin, ça peut vraiment faire une différence.
1: Tout à fait. C'est vrai que dans les débats sur l'égalité homme-femme, certaines personnes, en fait, craignent parfois qu'on cherche à remplacer une domination par une autre. Donc, d'où, comme vous disiez précédemment, des mouvements masculins qui se mettent à remonter. Est-ce que l'objectif, c'est d'avoir plus de femmes au pouvoir ou d'avoir un pouvoir exercé différemment?
0: Moi, j'ai tendance à dire, enfin, beaucoup de gens me collent cette étiquette de se dire, ben oui, moi, je suis pour les femmes. Mm-hmm. Donc, à la base, c'est pas que je suis pour les femmes. Je suis pour les valeurs féminines d'inclusion, de diversité, d'empathie, etc. Mais mettre une femme sur un conseil d'administration, c'est pas forcément bon non plus. Ça dépend de la femme.
1: Oui, pas
0: n'importe quelle femme. On peut avoir une femme... peut-être avec des valeurs plus difficiles quelque part qu'un homme. Si une femme, justement, est dans l'agression, le pouvoir, la peur et ne véhicule pas les bonnes valeurs, mm-hmm. Je crois que c'est encore pire quelque part d'avoir une femme sur ce conseil d'administration. Donc, pour moi, ce n'est pas d'avoir forcément plus de femmes, bien sûr, mais plus de femmes conscientes, justement avec ce mindset d'abondance-là. Donc, c'est vraiment ce qu'on est en train de pousser là, c'est vraiment une autre forme de ce leadership-là, de ce pouvoir-là. Une autre forme, plus inclusive, voilà, comme on a dit, plus dans l'empathie, qui comprend les choses, qui arrive à désamorcer un certain nombre de mauvaises décisions. En se disant, allez, on parle de tel projet, mais est-ce qu'on a tenu en considération les impacts sur l'environnement, sur les communautés? Est-ce que c'est possible de changer un petit peu ce projet-là pour que ça fasse face un petit peu plus aux perspectives des autres? Donc,
1: est-ce que ça veut dire voir un peu plus global, quelque part, le bout de son nez et la décision qu'on doit prendre au moment T?
0: Je pense qu'il y a deux aspects. C'est voir un peu plus global et voir un peu plus loin. Parce que souvent, on ne voit pas justement les impacts des décisions dans leur globalité. Donc, on ne tient pas compte de beaucoup de paramètres. Et une des valeurs féminines pour lesquelles je milite, c'est vraiment ce côté d'avoir une vision beaucoup plus large des impacts de nos décisions, mais aussi de voir plus en termes de la durée. Mm-hmm. Parce que beaucoup de décisions, pour moi, sont prises parce que tout de suite, on veut faire plus de profit, parce que tout de suite, on veut grandir notre chiffre d'affaires ou tout de suite, on veut prendre le pouvoir, la part du marché, etc. Mais on n'était pas en train de regarder peut-être sur la durée quels seront les impacts de cette décision-là sur les générations futures. Mmh. Et encore une fois, je pense qu'une des valeurs féminines, que je dis féminine, et encore une fois, hommes et femmes peuvent l'avoir, c'est cette capacité de se projeter sur les générations de nos enfants et de nos futurs enfants. Donc aujourd'hui, quelles sont les choses que je fais aujourd'hui qui peuvent avoir cet impact positif ou négatif sur mes générations à venir.
1: Et c'est un peu ça, en fait, l'abondance aussi. C'est-à-dire que souvent, en fait, je me dis, OK, on fait un acte de bonté, on œuvre pour une cause, mais sans attendre tout de suite à avoir un retour de la personne à qui on a accordé, on va dire, cette aide.

0: Un peu comme si on envoyait une bonne action dans l'univers, et quelque part, l'univers nous le rendra un jour, mais c'est pas forcément court terme. En fait.
1: Tout à fait, tout à fait. Et, et ceux qui sont, par exemple, dans l'écologie, vous le diront, ce sont toutes ces bonnes choses, des gens qui militent pour une meilleure prise en compte des impacts environnementaux, qui militent pour les causes comme la pauvreté, les femmes ou la violence domestique, etc. Mm-hmm. C'est toujours du long terme.
0: Ouais.
1: On va pas voir le changement de notre vivant,
0: ouais.
1: Mais on se donne quand même.
0: C'est ce temps long,
1: voilà,
0: quelque part.
1: Exactement.
0: Et d'ailleurs, ça me rappelle le Pledge of Good, parce que quand on rentre dans votre association, enfin, dans votre regroupement, on signe un Pledge of Good. Qu'est-ce que c'est que le Pledge of Good?
1: Tout à fait. Donc, c'était vraiment cette idée, quand on accueille des membres, justement, au sein du Board of Good, de se dire, oui, on veut plus de femmes sur les conseils d'administration, mais pas n'importe quelle femme non plus.
0: Mm-hmm.
1: Donc, on a eu cette idée de mettre en place ce qu'on appelle un Pledge for Good, en se disant un petit pledge que les nouveaux membres signent pour dire je suis d'accord que quand je vais rentrer dans cette communauté-là, ben, je vais être un leader plus conscient, je vais travailler sur moi-même, je vais essayer d'apporter des discussions, un apport positif au sein des conseils d'administration. Mmh. Je vais essayer de faire que ces mêmes conseils d'administration-là accueillent plus de diversité aussi.
0: Oui.
1: Donc c'est vraiment...
0: Œuvrer pour la femme. Quand on dit pour la femme, c'est parce qu'aujourd'hui, c'est déséquilibré.
1: C'est déséquilibré.
0: Le jour où c'est équilibré, ce sera vraiment œuvrer pour ces valeurs féminines.
1: Pour les valeurs féminines. Et puis, j'aurais tendance à dire œuvrer pour la femme, pour la diversité que représente la femme, la diversité de points de vue, d'opinion, de background et tout. Et parce que c'est 51% de la population.
0: Mm-hmm.
1: Demain, on aurait pu œuvrer pour la diversité au niveau de l'âge, au niveau des conseils d'administration aussi. Parce que
0: c'est tout à fait important également.
1: C'était important aussi également parce que qui prend en compte de la voix des jeunes au sein des conseils d'administration, c'est une question qu'on peut se poser aussi. Mais bon, on peut pas prendre toutes les causes d'un
0: tout
1: coup.
0: Tout à fait.
1: Pour nous, on a choisi de prendre la cause de 51% de la population qui est déjà celle des femmes.
0: Mm-hmm.
1: Et on s'est dit, on prend ça déjà, mais je verrai très bien demain une communauté qui se met en place pour dire, OK, ou même nous, pour
0: avoir
1: les jeunes au sein des conseils d'administration.
0: Bien sûr.
1: Sont impactés autant, sinon plus que nous, parce qu'ils vont rester là après nous.
0: Oui. Donc on parle réellement d'inclusion. Finalement, on parle de leadership inclusif plus que féminin.
1: Définitivement.
0: J'ai fait effectivement un petit peu des petites recherches également sur le sujet. Dans les travaux récents sur le leadership inclusif, on voit que traditionnellement, effectivement, les hommes étaient encouragés à développer des qualités dites agentiques. Donc, c'est tourné vers la performance, ce qu'aujourd'hui on appelle les qualités masculines, telles que l'affirmation de soi, la prise de décision, l'ambition, l'orientation vers les résultats. On est d'accord que les femmes aussi peuvent avoir ces envies, ce côté carriériste, etc. Et puis, il y a des qualités dites communautaires, tournées vers la relation, qui sont l'empathie, l'écoute, la coopération, le souci des autres et qui sont, on va dire, historiquement un petit peu plus attribués à la femme, quelque part. Donc, finalement, les qualités agentiques permettent aux leaders de faire progresser les organisations et les qualités communautaires leur permettent d'embarquer les personnes dans cette progression. Parce qu'on travaille avec les gens, il faut embarquer dans le bateau, on va dire, quelque part. Donc, un leadership d'excellence repose finalement sur un peu l'alliance des deux. On a également un sujet qui revient assez fréquemment lorsqu'on parle d'inclusion. C'est beaucoup de femmes racontent qu'elles ont dû être finalement plus dures, plus exigeantes, plus autoritaires pour être prises au sérieux. Est-ce qu'il existe aujourd'hui une pression implicite, selon vous, poussant les femmes à adopter des codes de leadership masculins?
1: Ah, définitivement, je pense. Et je reviens encore à ce que je dis au tout début, c'est-à-dire ce système qui est en place
0: mm-hmm.
1: et qui résiste au changement. Quand un système a été design pour les hommes ou pour les qualités masculines, agentiques justement,
0: mm-hmm.
1: et qu'une femme intègre ce système-là ou veut intégrer ce système-là, et qu'elle vient en mettant en avant ben, la douceur, la compréhension, la gentillesse, le fait de parler pour les autres, parler plus long terme, c'est extrêmement difficile parce que la plupart du temps, on vous regarde en se disant mais
0: d'où elle sort,
1: qu'est-ce qu'elle veut, pourquoi elle nous embête avec ses problématiques sur le sustainability ou les communautés, etc.
0: Mais

0: C'est extrêmement.
1: Est-ce qu'on doit renoncer à cette sensibilité, son authenticité?
0: Non, à mon avis, enfin, moi, je parle beaucoup, beaucoup d'équilibre. Et je pense que beaucoup de mots de cette terre, de ce monde d'aujourd'hui, sont là parce qu'il n'y a pas eu d'équilibre. Donc, si on a regardé justement que cette partie argentique pour les prises de décision, la guerre, le pouvoir, avoir plus, écraser les autres. C'est sûr et certain, l'ego, c'est sûr et certain que le monde ne va pas aller bien parce qu'il n'y a pas d'équilibre, il n'y a pas de balance dans les choses. Donc, je crois qu'au contraire, au lieu d'essayer de rentrer dans ce moule-là, et nous, en tant que femmes, pour pouvoir rentrer dans ce club des CEO, des board members, etc., on se change et on adopte les mêmes manières de faire et de penser, c'est catastrophique parce qu'on ne va jamais pouvoir atteindre cette équilibre-là au final. Donc, il nous faut arriver et c'est difficile.
1: Mais nous dites qu'il faut rester soi, mais ça va être difficile.
0: Ça va être difficile. Il faut pas se leurrer. C'est quelque part rester soi, rentrer dans des communautés, dans des cercles fermés en se disant, ben non, je veux pas me changer moi pour être pareil que cette communauté-là, ce cercle. Mais je veux qu'eux, ils m'acceptent. Et alors qu'eux, ils ont design le système et ils sont bien là où ils sont. Donc, c'est extrêmement compliqué, mais je crois que c'est absolument pas la chose à faire de rentrer dans ces cercles-là et de se dire, ben non, je vais faire comme les autres et je vais mettre mon ego en avant et je vais me taper sur l'estomac et jouer le même jeu. Le monde a besoin d'un nouveau type de leadership, homme-femme, beaucoup plus inclusif, beaucoup plus dans cette abondance-là. Sinon, ça va devenir de plus en plus catastrophique.
1: Alors, c'est clair qu'on comprend tout à fait qu'on a besoin des hommes dans ce combat et pas uniquement de femmes. Nous allons faire une petite interruption et aller à la rencontre de quelqu'un que j'ai rencontré, Livio Bien-Aimé, qui va nous expliquer ce qu'il fait, lui, pour cette cause qui nous intéresse aujourd'hui.
2: Bien-aimé, 37 ans, homme marié, engagé dans la formation, le développement humain, personnel, ce qui est résilience, inclusion, entre autres, depuis une quinzaine d'années déjà.
1: Ok, quand tu donnes ça dans ta formation là?
2: Donc, je touche plusieurs publics, commencé par mes enfants, par mes ados, pour mes hommes, mes femmes, plusieurs différentes audiences, et moi-même dans ma entreprise.
1: Ok. Livio, nous avons cause inclusion ce matin. Ou nous qui ont contribution dans sa cause-là?
2: Donc, ça fait environ depuis 2021, après Covid, je me touchais, comment dire, par rapport à sujet Manzoum. À comme on travaille beaucoup pendant plusieurs années avec Manzoum qui est en souffrance. Manzoum qui souffrait l'addiction, par exemple, violence, qui fait même prison, différents parcours. Et souvent, je me questionne moi-même, dire, mais qui fait? Qui fait Manzoum? Tous ces bords à fléau, là. Puis beaucoup qui vont le faire. Quand nous gagnons seulement mon chiffre, quand nous gagnons mon statistique, dans prison, quand nous donnons nos radios, ma violence qui fait, à la fois violence qui subit, à la fois ma violence qui est fait, mais c'est ma souterrain, Manzoum. Donc, on ne peut pas dire, ma femme pas touchée par ça. Et ça, un questionnement, mais qui fait? Et depuis seulement après Covid, me dire, why not seulement créer l'espace pour cause là. Cause là, un espace safe, un espace de non-jugement, un espace que nous sommes capables de discuter, même si c'est pas forcément un habitude de causer tous les autres. Des fois, en zone, nous cause, cause femme, cause football, politique, mais autre sujet.
1: Un sujet plus profond.
2: Plus profond. Déjà, qui m'a ressenti en tant qu'homme, qui m'a contribution en tant qu'homme, comment justement me trouve à l'émond là, qui m'a vision, qui m'a sentiment, ma sexualité.
1: Sentiment là, c'est bien difficile. Vous causez exhumes ça, non?
2: Beaucoup même, parce que je me découvrais à travers mon dialogue, mon expérience et même mon étude qui me fait au niveau international. Malheureusement, à Maurice, il n'y a pas trop vraiment
1: des études locales
2: qui me fait. Mais international, je me trouvais, il y a beaucoup de mythes qui résonnent différentes cultures. Par exemple, comment dire que tu as l'homme qui a une place supérieure dans la société. Il vient depuis la famille, comment est le père de la famille, lui-même qui prend la décision finale.
1: L'éducation était patriarcale, comme si ça.
2: Patriarcale, hein. On trouve ça dans, aussi dans le milieu, ben, l'entreprise aussi. Mm-hmm. Que,

0: Justement, il y a beaucoup d'hommes qui ont un rôle de, en direction, de management, et très peu de femmes. Donc,
1: selon vous, quand il vient, ça?
0: Je pense pas qu'il y a une source spécifique, mais c'est un amalgame de plusieurs facteurs. Hein. Il y a quand même un facteur culturel, un facteur d'éducation, un facteur de mindset, façon de fonctionner.
1: Conditionnée,
0: c'est ça. Donc, à cause de ça m'a pensé là, je me retrouve là, pas forcément juste avec mon adulte, avec mon jeune aussi, mon enfant, mon adolescent, que vraiment ce qu'ils ont trouvé dans cet entourage, ils ont réfléchi là, comment développe ça.
1: Ça et souvent, quand nous causons madame, nous avons l'impression qu'il m'a dit nous un peu brimé à cause des hommes qui visaient plus fort, des hommes qui visaient en avant. Mais mon pensée, ce même conditionnement là, il enferme ben des hommes aussi. Parce que ces hommes aussi, ils ont cette pression bizarre à la hauteur, alors, non?
0: Et c'est une pression qui, moi-même, je ressentis personnellement. Que de pas seulement, comme on grandit, mais quand on a quitté, on peut grandir, on peut venir dans une zone, mais on a besoin stable financièrement pour qu'on puisse venir
1: des hommes ou madame,
0: pour les futurs enfants, par exemple. Hein? Donc, il y a une pression. Et comment dire, beaucoup d'affaires reposent sur un homme. Moi-même, c'est justement, je questionne ça, hein. Mais qui fait justement ces peines d'affaires plus qu'à travailler à deux, hein. Une décision qui a mutuellement nous causé, homme-femme, travailler ensemble.
1: Alors, Olivier, c'est quoi la définition de féminin et masculin finalement?
0: Donc, je pense que c'est la masculinité et la féminité en lui-même, vous trouvez en termes d'énergie, de qualité, de caractéristiques. Qui est capable seulement n'importe qui, homme ou femme, capable
1: d'une
0: par exemple, la masculinité, lit beaucoup tourner vers l'action, dans le faire, dans seulement gain résultat. Amène qui se fait les choses bouger. Hein? Certainement, nous trouvons des hommes, nous sommes un peu plus à côté masculinité, tourner vers l'action, quand on a un problème, de tout. À nous trouver une solution. Hein, pas pour passer dans le problème là, mais non, directement, nous allons trouver une solution à ça. Et le côté féminin, quand je parle seulement d'énergie féminine, de caractéristiques féminines, il est plus centré justement sur le côté émotionnel, le côté justement introspection même, hein, prendre les temps.
1: Un petit peu plus réfléchir.
0: C'est ça. Ouais. Et il est plus dans le, voilà, ce savoir-être. Ouais. Hein, savoir être qui justement dans l'action et ça aussi est important hein cause un homme est capable d'avoir toutes les idées hein est capable justement d'avoir un côté action là il est capable justement il a
1: et la bande madame aussi oui. Bien carriériste plus dans le côté masculin aussi hein
0: c'est ça donc le genre lui-même n'est pas défini justement pour proportion justement d'énergie comment dire masculin féminin donc c'est une question de balance et dans du monde comment dire qui tire un peu plus ce côté masculinité qui féminin et vice versa hein et
1: mais on dit nous un peu comment dire enfermé dans sa si ou un amitié ou pas capable sensible et dans l'émotion vous trouvez ça dans
0: oui comment monsieur dit plutôt il y a beaucoup de mythes beaucoup de croyances limitantes comment m'avait dit par exemple un affaire qui me beaucoup tendé et moi-même, j'ai témoigné, par exemple, un papa dit à ses enfants, mais un homme pas pleurer. Ouais. Tout ce garçon peut pleurer, un homme pas pleurer. Hein, qui te gagne tout pleurer?
1: Donc hein? Finalement, il refoule ça, la guerre.
0: Il refoule ça, après. Donc il grandit justement avec sa croyance, comment dire, mais il grandit quand même, il y a un sentiment, mais il ne faisait pas montrer ça à cause pour lui. Elle a fait une faiblesse.
1: Ouais, hein?
0: Alors, comment dire, quand nous gagnons justement dans le développement lui-même, c'est important de vivre toutes les émotions. Et les émotions lui-même, ni bon ni mauvais, c'est un indicateur de ce qui peut vivre à l'intérieur de moi, ce qui justement peut passer autour de moi. Et ça, c'est une affaire qui m'a remarqué. Il y a une évolution déjà. Mon mari a apprécié justement, si je me trouve justement dans une aujourd'hui, 2026, je peux oser justement questionner ça maintenant, redéfinir qui était ma masculinité qui était un homme et ça permet justement à l'ouverture à ma nouvelle possibilité sans vraiment donner une direction comme moi me parle à l'ivieux comment je dire qu'ils ont besoin de faire mais quand on amène seulement à plateforme de discussion causée mais ça ouvre les portes
1: et finalement ça bénéficie à toute la société pas juste

0: Zoom basis fam.
1: Tout du monde. À cause quand un zoom conscient de ce qu'il y était, comment il faut penser, comment il agir, quel impact sur mon action, sur mon pensée et na sur les autres.
0: Mm.
1: Mais ça m'aime beaucoup. Quand nous guettons seulement, et avant seulement, il peut faire un erreur entre guillemets, hein, hein, qui est capable fatal seulement pour sa famille ou autre. Mais quand il est conscient de ce qu'il peut vivre, il peut exprimer son affaire là, beaucoup ça fait me penser, nous, tu peux prévenir. Si nous avons un zoom dans chaque famille, c'est.
0: Bien sûr. Il est comme un ambassadeur pour mettre des autres hommes. Et vous, ben, j'ai dit à nos auditeurs qui peuvent écouter nous, si vous avez envie, prendre contact avec vous, ou un site, ou comment tu peux faire?
1: En tout cas, contactez-moi, principalement sur LinkedIn. Je travaille principalement avec une organisation. Ce n'est pas vous forcément one-to-one.
0: Donc, les vieux bien-aimés, LinkedIn.
1: De contactez-moi directement.
0: Très bien. Merci beaucoup, les vieux.
1: Plaisir, Valérie.
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0: De retour sur notre plateau, au cœur de l'essentiel, je suis avec Natacha Emilien. Et effectivement, Natacha, on a écouté Livio. Et qu'est-ce que ça signifie en fait concrètement d'avoir un allié dans l'homme sur cette cause aujourd'hui?
3: Tout à fait. Je crois que de toute façon, on va pas arriver à bouger les choses sans l'homme. Donc ça, c'est définitivement, on a besoin d'alliés. Et qu'est-ce que ça signifie concrètement? C'est d'avoir les hommes aussi qui, quelque part, militent pour nous. Par exemple, au sein d'une organisation, on recrute pour un poste de direction, on recrute pour un poste de manager ou de responsable côté business.
0: Mm-hmm.
3: Et c'est de se dire, mais pourquoi on reçoit que des CV d'hommes? Est-ce qu'on peut essayer d'étendre un petit peu la recherche pour aussi inclure des femmes? C'est de regarder aussi peut-être au sein de l'organisation, est-ce qu'il y a des femmes qui sont capables, mais qui n'ont pas osé envoyer leur candidature et de les pousser, de les rencontrer, les accompagner. C'est de faire des programmes de formation pour les femmes. C'est de se dire aussi, si on est dans une banque, on est en train de financer, par exemple, des compagnies, de se dire, pourquoi? Allons voir la statistique. Est-ce qu'on est en train de plus financer des compagnies qui sont dirigées par les hommes? Est-ce qu'on peut faire quelque chose pour comprendre comment changer les choses? Donc, apporter des solutions, designer des programmes de manière intentionnelle pour mieux être en accompagnement des femmes. Et puis, et même quand il s'agit d'avoir une promotion en interne, il faut des hommes pour parler pour les femmes, de défendre un peu la cause des femmes pour dire, cette manager-là...
0: Vous pensez que la femme ne sait pas se mettre en avant?
3: Non, elle ne sait pas se mettre en avant. J'ai vu beaucoup de cas où une femme extrêmement compétente, mais dans le monde du travail, c'est très connu, c'est pas la compétence qui va vous emmener sur des promotions. C'est
0: il faut vraiment un peu de charge quand même.
3: Il faut un peu de charge, il faut pouvoir se mettre en avant ses réalisations, il faut pouvoir jouer un peu dans la politique interne de l'organisation.
0: Se vendre.
3: Et ça, malheureusement, promote. La femme ne sait pas très bien le faire.
0: Ouais. Et ça vient d'où? Est-ce que ça vient de l'éducation?
3: Ça vient de la maison. Pour moi, ça vient de la maison. Je crois que la manière qu'on a éduqué nos filles depuis la base, en disant, la fille, elle doit être belle, elle doit être mignonne, elle doit
0: se taire,
3: elle doit être complaisante, elle doit rigoler tout le temps. On ne dit pas à la petite fille, tu dois être courageuse, tu dois être ambitieuse, tu dois essayer de changer le monde, et tout ça c'est réservé aux hommes, aux garçons, aux petits garçons. Donc je pense que dès la base de notre éducation, nous on grandit dans ce milieu où la valeur d'une femme, c'est d'être belle. D'ailleurs, le temps que beaucoup de femmes passent à se faire les cheveux, les ongles, je ne sais pas, on peut pas se faire du shopping, je veux dire, au lieu de se dire, mais qu'est-ce que je peux faire concrètement pour améliorer les choses dans ce monde? Donc, je pense que notre focus en tant que femme n'est pas là où il devrait être, définitivement. Et ça, c'est systémique, encore une fois, ça démarre de la maison.
0: Et comment est-ce qu'on peut permettre, selon vous, à chacun d'exprimer pleinement ses talents, le petit garçon, la petite fille, sans être enfermé dans ses rôles préétablis?
3: Mais encore une fois, c'est le rôle des parents. Il y a un rôle extrêmement important des parents, parce que si on permet aux petits garçons et petites filles d'être qui ils sont, le petit garçon qui aime jouer à la poupée, laissons-le jouer à la poupée. La petite fille qui aime jouer au camion et veut devenir ingénieur ou docteur, etc., laissons-la. Encourageons-la dans cette voie. La petite fille qui veut diriger le monde, allons-y. Au contraire,
0: tout est possible
3: et ne pas enfermer en fait les enfants et plutôt les ados et les jeunes adultes dans ce mindset préconçu que nous avons malheureusement encore trop souvent.
0: Tout à fait. Natacha, nous sommes au terme de

0: émission, une heure déjà qu'on est ensemble. Quel serait votre mot de la fin pour les auditeurs?
1: Alors moi, je pense qu'il faut rester positif. Je pense qu'effectivement, tout n'est pas noir ou blanc. Je pense qu'il y a des progrès encore une fois. Le combat n'est pas fini. Au contraire, il est loin d'être fini. On a besoin de l'aide de tout le monde, hommes et femmes. Encore une fois, mot de la fin, balance, équilibre des choses. C'est là où le monde va aller mieux. Et je pense qu'on peut faire des choses sans avoir forcément beaucoup de moyens, qui a été le cas, par exemple, de Board of Good. Donc moi, j'encourage tout le monde à rester positif, à œuvrer pour qu'on ait un meilleur monde plus juste, plus équilibré. Et on n'a pas forcément... D'arrêter de se dire qu'on a besoin de grands moyens pour faire les choses avancer.
0: Si chacun met une petite initiative, on ira plus loin.
1: Exactement.
0: Ce que, effectivement, nous retenons aujourd'hui, c'est que l'inclusion homme-femme n'est pas un combat entre deux camps. C'est une invitation à retrouver un équilibre entre performance et humanité, finalement. C'est une invitation à retrouver cet équilibre entre compétition et coopération, entre raison et émotion, entre ambition et bienveillance. Et peut-être que le véritable défi de notre époque, ce n'est pas de savoir si le futur sera masculin ou féminin. Peut-être que le futur sera celui de femmes et d'hommes capables de reconnaître et d'honorer toutes les dimensions quelque part de leur humanité. Merci à notre invitée, Natacha Emilien, pour cet échange riche et inspirant. Merci à Janita Maffay, à la production, Yug de la technique et vous de nous avoir suivis. Et n'oublions jamais que les plus grandes transformations commencent souvent par une simple question. Comment puis-je contribuer à mon échelle à construire un monde plus équilibré? Je vous dis à très bientôt pour une nouvelle émission au cœur de l'essentiel. Et je vous laisse avec Reza pour la suite de votre programme.

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1: Bonjour à tous, vous êtes sur RM1, c'est Valérie et il est 11h.

Et bonjour à tous, vous écoutez RM1, il est 11h09, c'est parti pour une bonne petite heure de musique de film aujourd'hui. Dans Popcorn et Préjugés, à l'instant, on a écouté Bruce Springsteen avec Streets of Philadelphia, un morceau qui figure sur la bande-son du film Philadelphia, réalisé par le réalisateur américain Jonathan Demme en 1993. Et à l'affiche de ce film, on retrouve Tom Hanks, Denzel Washington ou encore Jason Robards dans l'un de ses derniers rôles, mais aussi Antonio Banderas. Il s'agissait là d'un des premiers films hollywoodiens à traiter du sida, de l'homosexualité et de l'homophobie. Jonathan Demme revient après le carton de son film précédent, Le silence des agneaux, avec un film ambitieux et qui traite d'un sujet assez controversé pour l'époque. Mais Philadelphia a pu s'imposer dans ce paysage cinématographique des années 90. Et on va maintenant poursuivre avec un grand classique, un incontournable. Nous sommes en 1997, James Cameron sort Titanic, et évidemment qui dit Titanic dit Céline Dion, et My Heart Will Go On.

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5: Et oui, nous sommes 11h15, vous écoutez RM1, Popcorn et Préjugés aujourd'hui, spécialement consacré aux musiques de films. On vient d'écouter My Heart Will Go On de Céline Dion, évidemment, classique de la BO du film Titanic de James Cameron, film sorti en 1997 et qui a été un énorme carton à la fois au niveau critique, mais aussi au niveau commercial et qui s'est imposé au fil du temps. On va maintenant enchaîner avec une chanson dans un tout autre style. Il s'agit du chanteur belge Plastic Bertrand avec sa Plane pour moi. On retrouve cette chanson dans la BO du film Ruby Sparks, sorti en 2012. Il s'agit là d'une comédie romantique réalisée par Jonathan Dayton et Valérie Faris, notamment connue pour avoir réalisé le film Little Miss Sunshine. Et on va retrouver notamment pas mal de chansons en français dans ce film. Avec, en plus de cela, on va retrouver aussi une chanson de Sylvie Vartan. Mais tout de suite, on va écouter sa Plane pour moi de Plastic Bertrand.

L'excellent Daniel à l'instant pour vous sur RM1, morceau d'Elton John et qui figurait sur la bande-son du film Alice n'est plus ici, en anglais Alice doesn't live here anymore, film réalisé par Martin Scorsese en 1974, et on retrouve dans ce film un duo Ellen Burstyn et Kris Kristofferson. Très bon film qui a été présenté au Festival de Cannes en 1975. Et c'est un film qui se démarque un petit peu du reste de la filmographie de Martin Scorsese. À l'époque, il faisait beaucoup de films, notamment autour des gangsters. Et là, on a quelque chose d'assez différent, avec une histoire d'amour notamment. Et le film a reçu d'ailleurs un très bon accueil, à la fois au niveau critique, mais aussi au niveau du box-office. On va poursuivre maintenant avec David Bowie à venir tout de suite et le titre Heroes, et je vous en parle juste après.

Le regretté David Bowie avec ce morceau Heroes paru en 1977 sur l'album du même nom. Et on va retrouver ce morceau sur la bande originale du film Le Monde de Charlie dans la version originale The Perks of Being a Wallflower, film américain réalisé par Steven Chbosky. Et on va retrouver dans ce film le jeune acteur Logan Lerman aux côtés d'Ezra Miller mais aussi d'Emma Watson. Et on a cette scène récurrente dans le film où ces trois les acteurs qui incarnent ces trois personnages, donc trois jeunes adolescents, vont se retrouver en voiture dans la nuit à écouter cette chanson Heroes à plein volume. Et on va voir donc le personnage d'Emma Watson qui va se lever, sortir la tête du véhicule. Donc on a une scène assez mémorable, je dirais. Je vous encourage à aller voir ce film d'ailleurs, si ce n'est pas déjà fait. Il s'agit là de l'adaptation d'un roman du même nom, traduit sous le titre Paracord. Donc, et puis ensuite sous le titre Le Monde de Charlie. On va enchaîner maintenant avec Michael Field et Tubular Bells, ça va nous rappeler des moments un petit peu effrayants, avec notamment le film de William Friedkin qui date de 1974, L'Exorciste. On écoute ça tout de suite.

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11h41, vous écoutez RM1 à l'instant, Lou Reed pour vous avec ce morceau A Perfect Day que l'on retrouve sur la bande originale du film Perfect Days de Wim Wenders, réalisateur allemand, et le film était une coproduction germano-japonaise sortie en 2023, et c'est un film qui a très bien marché d'ailleurs, avec notamment une représentation, donc une participation au Festival de Cannes, et le film va d'ailleurs remporter le prix d'interprétation masculine avec la performance de l'acteur Koji Yakusho. Excellent film qui a d'ailleurs aussi reçu le prix du jury œcuménique. Et puis on va avoir donc comme d'habitude avec les films de Wim Wenders une très belle bande son. On a notamment vu Animals, Patti Smith, Otis Redding ou encore Van Morrison et Nina Simone. C'est toujours très bien travaillé. C'est un film très poétique également, assez lent, assez contemplatif, mais qui fait du bien et que je vous recommande chaudement.

Et voilà de quoi nous mettre de bonne humeur à quelques minutes de l'heure du déjeuner avec The Black Keys et le morceau Howling For You qu'on peut retrouver sur la BO du film Limitless avec Bradley Cooper et Robert De Niro. Très bon film, un très bon thriller. Je vous encourage à aller le voir. Maintenant, on va enchaîner avec Muse et Supermassive Black Hole. On a entendu cette chanson dans le premier volet de la saga Twilight.

Hurricane, en hommage au boxeur Hurricane Carter. Le film à aller voir avec Denzel Washington, film paru en 1999 et un long morceau. Donc on va se quitter là-dessus. Moi, je vous souhaite une excellente journée sur RM1 et on se retrouve dès demain matin pour Tempête dans une tasse de thé entre 10h et 11h. Voilà, passez une excellente journée. Bye bye.

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0: Et c'est l'heure du journal de la mi-journée tout de suite et nous allons retrouver Jenny Alapa. Bonjour Jenny.
1: Bonjour Reza, bonjour à tous.
0: Et on commence tout de suite avec les titres.
1: 360 nouvelles recrues intègrent la force policière après 10 mois de formation. Le Premier ministre, le docteur Nabil Ramghoulam, a dans ce cadre mis l'accent sur l'importance d'une relation de confiance et de proximité entre les membres de la force policière et le public. Fort anticyclone au sud-ouest des Mascareignes, un avertissement de vent fort et de forte houle est en vigueur à Maurice avec des conditions venteuses et froides attendues jusqu'au début de la semaine. Dossier Chagos, Maurice compte profiter de l'Assemblée générale des Nations unies pour accentuer la pression sur le Royaume-Uni et faire avancer sa revendication de souveraineté sur l'archipel. Et cru dans l'Himalaya, le secteur touristique népalais une nouvelle fois frappé de plein fouet. Bon samedi à tous et merci de nous rejoindre pour cette édition. Après 10 mois de formation dans 3 écoles de police, 360 nouvelles recrues intègrent officiellement les rangs de la force policière. Elles ont prêté serment et participé ce matin à une parade à Vakwa en présence du Premier ministre, le docteur Nabil Ramghoulam et du commissaire de police Ramparsed Sourojbali. Face à ces nouveaux policiers et policières, le chef du gouvernement a rappelé l'importance de respecter l'unité.

0: uniforme, mais aussi les valeurs qu'il représente. Le Premier ministre a également insisté sur un élément essentiel, la confiance et la proximité entre la police et la population. Nous écoutons le Premier ministre, le Dr Nabil Ramghoulam.
1: Trust is a fundamental necessity to effective police. And trust must be earned. No trust can be earned if you act in a manner that is not responsive or impartial. 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
0: Un avertissement de vent fort et de forte houle est en vigueur à Maurice et sera valable jusqu'à 10h lundi 31 août. Le fort anticyclone au sud-ouest des Mascareignes occasionne un temps très venteux et froid sur notre région. Le temps sera ainsi mi-couvert à nuageux avec de faibles pluies principalement à l'est, au sud et sur les hauteurs. Ces conditions devraient persister jusqu'au début de la semaine. Les détails avec le prévisionniste Mounir Chamtani.
2: Mais un anticyclone, un fort anticyclone même qui peut évoluer au sud-ouest des Mascareignes. Donc déjà qu'on a trouvé le temps les plutôt venteux. Donc on a aussi un avertissement de vent fort qui est en vigueur à l'île Maurice. Et l'avertissement est valable jusqu'à lundi à 10h. Et donc les conseillers pour être très prudents, c'est à cause de bonnes rafales qui nous capable et qui capable arrive jusqu'à 90 km/h dans certains endroits. Et on a aussi un avertissement de forte houle, de la gros la houle qui peut influencer l'état de la mer dans les parages des Mascareignes. Donc, ben la houle de 4 à 6 mètres qui est capable même d'atteindre la côte, surtout dans la région du sud et de l'ouest, est capable même de faire ras de marée. Donc, il est conseillé pour ne pas sortir en mer et aussi pour éviter aventurer de la plage là, surtout dans le débat de marée haute. Et sinon, ça, en termes de temps même, donc ce sera de la pluie pour le moment. Ben la pluie qui n'est pas pour beaucoup en termes d'intensité, mais toujours parfois, je peux traverser dans les alizés de l'anticyclone et ça pour donner quelques pluies. Et surtout à l'est, au sud et sur les hauteurs. Nous pouvons sous l'effet de l'anticyclone jusqu'à au moins en début de semaine. Donc nous portons toujours de la pluie à ce moment-là, surtout le banc de versant au vent et sur les hauteurs de l'île. Mais le banc de secteur de l'ouest et du nord aussi, donc pour le moment nous pouvons quand même banc de verser de soleil.
0: Vous l'avez entendu, il est fortement conseillé aux pêcheurs, aux plaisanciers et au public en général de ne pas sortir en mer, mais aussi d'être très prudent conduisant sur des routes exposées au vent de travers. Le National Disaster Risk Reduction and Management Center suit la situation de près. Ne cédez pas, Diego Garcia. Ces 5 mots publiés par Donald Trump sur son réseau Truth Social en février dernier auraient changé la donne dans le dossier Chagos. Parce que cette publication s'en est suivie en avril, un temps d'arrêt dans la reconnaissance de la souveraineté mauricienne sur cet archipel. Le Royaume-Uni, alors encore sous l'administration Stormer, mettant tout simplement de côté le projet de loi au Parlement. Fin août, l'accord signé en 2025 n'a toujours pas été ratifié, mais Maurice entend désormais relancer la pression. Selon deux sources gouvernementales citées par le journal britannique The Telegraph hier, Maurice compte profiter de l'Assemblée générale des Nations Unies prévue en septembre pour faire avancer le dossier et faire pression sur l'actuel Premier ministre Andy Burnham pour qu'il donne suite à l'accord. Pranab Biyari, nous avons également une indication que la revendication mauricienne avance dans ce sens.
3: Oui, c'est ce qu'on peut déduire des propos du ministre des Affaires étrangères, Ritesh Ramphol, au micro de RME vendredi dans la matinale.
4: Il y a là le UNG qui peut venir, l'Assemblée générale des Nations Unies, en septembre, qui peut venir nous attendre, nous guetter un petit coup.
3: Mais on attend tout de même la rentrée parlementaire au palais de Westminster et la rencontre prévue entre les dirigeants britanniques et américains en marge de l'Assemblée générale de l'ONU.
4: Luperton qui, à la rentrée du Parlement britannique, qui le dossier de Chagos est ratifié. Parce que jusqu'à présent, les Britanniques finissent toujours dire qu'ils ont pas de l'avant avec ratification. Là, j'attends des nouvelles, j'attends que le Premier ministre britannique finisse dire qu'il va rencontrer le président Trump ce prochain voyage et espérer que le dossier de Chagos pour figure l'agenda du Premier ministre.
3: Selon The Telegraph,

0: Graf Maurice pourrait profiter de ce sommet pour demander que le Royaume-Uni fasse l'objet de sanctions, ce qui pourrait compliquer l'exploitation de la base militaire de Diego Garcia. La délégation mauricienne pourrait également demander une résolution de l'ONU qualifiant d'illégale l'occupation persistante des îles par le Royaume-Uni ou encore renvoyer la question devant la Cour internationale de justice. Mais en attendant tout dénouement, un porte-parole du ministère britannique des Affaires étrangères indiquait au journal que le maintien du contrôle opérationnel et de la sécurité à long terme de Diego Garcia constitue le fondement même de l'accord entre le Royaume-Uni et Maurice.
1: Le Conseil des ministres réuni hier a pris note de la participation du Premier ministre au 46e sommet de la SADC qui s'est tenu récemment à Durban en Afrique du Sud. Le docteur Navin Ramgoolam a réaffirmé l'engagement de Maurice en faveur de l'intégration régionale et du renforcement de la coopération avec les pays membres. Face aux tensions géopolitiques, aux défis économiques et aux changements climatiques, il a appelé à une plus grande résilience régionale, misant notamment sur l'industrialisation verte et intelligente, le développement des chaînes de valeur régionales et la connectivité numérique. Le Premier ministre a également proposé la création d'un Digital Embassy Village et plaidé pour une coopération accrue autour de l'économie bleue. Le chef du gouvernement a par ailleurs indiqué que Maurice poursuivra ses discussions avec la SADC concernant son retrait annoncé du pacte de défense mutuelle. Autre chose à présent, alors que Maurice vient justement de sécuriser avec l'Inde son approvisionnement en carburant pour les 5 prochaines années, les derniers chiffres du commerce extérieur montrent le poids de la facture énergétique sur les importations du pays. Au deuxième trimestre, le déficit commercial s'est creusé de près de moitié. Shailene Irbon nous fait le point.
2: En effet, selon les données publiées ce mercredi par Statistics Mauritius dans son bulletin Economic and Social Indicators consacré au commerce extérieur, le déficit commercial atteint 67,5 milliards roupies entre avril et juin contre 45,6 milliards roupies au premier trimestre, soit une hausse de 48,1% en 3 mois et de 26% sur un an. La principale pression vient des importations qui bondissent de 36,4% sur le trimestre à 96,4 milliards de roupies. Et parmi elles, les combustibles, minéraux, lubrifiants et produits connexes enregistrent une hausse de 71,5% sur un an. Face à cela, les exportations progressent moins rapidement, 28,9 milliards de roupies au deuxième trimestre, soit 4,3% de plus qu'un an plus tôt. Sur les 6 premiers mois de l'année, Maurice affiche ainsi un déficit commercial de 113,1 milliards de roupies en hausse de 12,5% sur un an. Et malgré cette détérioration au deuxième trimestre, Statistics Mauritius maintient sa prévision d'un déficit annuel d'environ 215 milliards de roupies. Des chiffres qui prennent une résonance particulière alors que le pays cherche justement à sécuriser ses approvisionnements énergétiques dans un contexte international toujours marqué par la volatilité des prix du pétrole et les tensions sur les routes maritimes.
1: Je vous disais au sommaire, au Népal, les secours poursuivent leur course contre la montre pour tenter de retrouver les rescapés après la crue destructrice qui a fait plus de 600 morts. Quelques 3000 personnes, dont des centaines de touristes et de pèlerins étrangers, sont aussi portées disparues. Le Népal attire en effet de très nombreux passionnés d'alpinisme qui viennent découvrir les sommets de l'Himalaya. Le tourisme représente d'ailleurs une manne économique non négociable pour le petit pays himalayen. Et voilà ce qui referme cette édition. Merci d'être des nôtres. Merci également à Kapil à la réalisation, à Yodj à la technique. Retrouvez Benito Paris pour le journal des sports.
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Bonjour à tous, on démarre avec les Jeux des Îles 2027. À moins d'un an du coup d'envoi aux Comores, la team Maurice se met déjà en ordre de bataille. Depuis 9h ce matin, le ministère de la Jeunesse et des Sports organise un premier grand rassemblement, et ce au complexe sportif de Vacoas. Au menu, un premier contact entre tous les acteurs concernés.

0: ponctuée par un team building afin de renforcer l'esprit d'équipe et passer aussi les différents messages. Je vous rappelle que la 12e édition des Jeux des îles de l'océan Indien aura lieu pour la première fois aux Comores du 10 au 19 août 2027. En hippisme, place ce samedi au Champ de Mars au 14e épisode de la saison. La course principale sera disputée sur 1400 mètres et réunira 6 chevaux avec un rating de plus de 55. Elle s'annonce indécise avec plusieurs prétendants à la victoire. Rajiv Gumput.
1: Pas facile de départager les chevaux de cette course. Le vainqueur du Barbet, At My Command, de l'écurie Gadjadar, est en bonne forme. Il tentera de récidiver. Le favori demeure Boundless Energy de l'écurie Paul Fukuyun, impressionnant vainqueur la dernière fois. Il est monté par Cornéhoff. Le jockey Manuel Nunes étant suspendu. La dernière sortie de Underworld de l'écurie Jevina Autard est à ignorer. Il devrait être plus percutant cette fois-ci. Rien n'est joué d'avance et un outsider peut aussi se signaler. Départ de cette épreuve à 15h25. 7 courses sont au programme. Une journée à suivre en direct et en intégralité sur MBC 11 et MBC Play.
0: En première ligue anglaise de football, suite ce samedi du deuxième acte, à 15h30, Liverpool affrontera Nottingham Forest. À 18h, retenez entre autres Bournemouth Everton. Un match à suivre en direct sur Sports 11. Ashley Citane.
2: À Liverpool, l'objectif sera également de prendre les 3 points face à Nottingham Forest. Les Reds ont été accrochés à Newcastle lors de la première journée et devront cette fois se montrer plus réguliers pour lancer véritablement leur saison. Les Tricky Trees tenteront eux d'oublier la double défaite contre Leeds lors de la semaine écoulée. Tottenham Newcastle sera l'un des autres rendez-vous à suivre. Les deux équipes cherchent leur première victoire après avoir chacune laissé des points lors de la journée inaugurale. Bournemouth Everton sera particulièrement intéressant. Bournemouth, battu par Manchester City lors de la première journée, voudra décrocher ses premiers points tandis qu'Everton cherchera à confirmer son succès initial contre Crystal Palace.
0: Sinon, hier soir, Manchester City en démonstration s'est imposé 1-4 sur la pelouse de Crystal Palace. Erling Haaland et Ryan Cherki ont inscrit chacun un doublé. Donnarumma a marqué un but contre son camp sur un coup franc de Jérémy Pinault. Avec 6 points au compteur, City s'installe en tête du classement. Demain, 4 rencontres seront au menu. Manchester United tentera d'enregistrer sa première victoire de la saison en championnat en recevant Ipswich Town. Chelsea recevra Brighton. Je vous rappelle que cette deuxième étape de Premier League prendra fin lundi soir avec le choc Aston Villa-Arsenal. En Allemagne, en ouverture de la première journée de Bundesliga hier soir, le Bayern Munich s'est amusé contre Stuttgart, l'emportant 5-1. Upamecano, Lisée, Pavlovic et Diaz ont entre autres marqué pour le double champion en titre. Ce samedi, nous aurons entre autres droit à Leipzig, Borussia Mönchengladbach et à Borussia Dortmund, Hambourg. En Serie A italienne, début hier soir du deuxième épisode, l'AC Milan sur notamment but de Ramos a disposé de Venise 2-0. Avec 6 points, le Milan s'empare de la première place du classement provisoirement. Ce samedi, retenez surtout Juventus-Parme, alors que demain, l'Inter Milan sera à Cagliari. En France, comme à Rennes dimanche dernier, le Paris Saint-Germain est revenu de l'arrière pour arracher le nul de partout à Lille hier soir. Mené 2-0 jusqu'à la 90e minute, les Parisiens ont pu trouver les ressources pour égaliser dans le temps additionnel grâce à Vitinha et Marquinhos. Au classement, Lille est premier, Paris 6e. Le choc de cette deuxième journée de la Ligue 1 opposera demain soir Monaco à Marseille. En Espagne, enlevé de rideau de la troisième étape de la Liga hier soir, 2 matchs étaient au menu. Le Racing Santander a battu Elche 3-2. Alavés s'est imposé 1-0 dépens de Villarreal. En bref, après un prêt mitigé au Bayern Munich, Nicolas Jackson quitte définitivement Chelsea. L'attaquant de 25 ans prend la direction d'Aston Villa. Le Sénégalais, acheté pour 76 millions d'euros, bonus compris, a signé jusqu'en juin 2031 en faveur des Villains. Jackson va compenser le départ attendu de Lee Watkins. Et puis en cyclisme, échappé de la première heure, Andreas Lekneksun a remporté hier la 7e étape de la Vuelta en filant seul dans la dernière

0: montée de la journée. Le Norvégien de 27 ans, porteur notamment du maillot rose sur le Giro 2023 pendant 5 jours, décroche ainsi le plus beau succès de sa carrière. Au classement général, Tadej Pogacar prend encore quelques secondes. Le Slovène possède désormais 3,50 d'avance sur l'Espagnol Enric Mas. Place ce samedi à la 8e étape dans la région de Valence. Le parcours sera sélectif. En attendant, c'est tout pour cette édition sportive. Retrouvez Nikita pour la suite.
1: Merci beaucoup, Benito.
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1: À midi passé de 18 minutes, je vous donne la lecture des avis d'obsèques. On nous prie d'annoncer le décès de Monsieur Michel Serge Moutou. Le décès de Monsieur Michel Serge Moutou, âgé de 88 ans, le convoi sortira de chez son épouse, Madame Géraldine Moutou, OE numéro 1, au Sugar Industry Labour Welfare Fund Housing Estate à Cité Olivia, aujourd'hui à 13h, pour se rendre dans l'église Sainte-Thérèse de l'Enfant Jésus à Olivia et de là au cimetière de Trois-Îlots, Olivia. Le décès de Monsieur Hugues Grégoire. Le décès de Monsieur Hugues Grégoire, aussi connu sous le nom de Edmond, âgé de 78 ans. Le convoi sortira de chez sa fille, Madame Marie-Elvira Kelly, Kawal, à la rue Hollandais à Palmar, aujourd'hui à 13h30, pour se rendre à l'église Saint-Dominique à Quatre Cocos et de là au cimetière de Trou-de-Douce.

On nous prie d'annoncer le décès de Madame Marie-Anna Pérez. Le décès de Madame Marie-Anna Pérez, née Emilien, aussi connue sous le nom de Anna, âgée de 70 ans. Le convoi sortira de chez sa belle-sœur, Madame Jeannine Célérine, à la mi-voix à la Preneuse, aujourd'hui à 14h30, pour se rendre dans l'église Saint-Augustin, à Rivière-Noire, et de là, au cimetière de Chamarelle. Le décès de Madame Marie-Suzette Elena Charot. Le décès de Madame Marie-Suzette Elena Charot, née de Lorcy, aussi connue sous le nom de Suzette, âgée de 68 ans. Le convoi sortira de chez son frère, M. Jean-Jules de Lorcy, à la route Britannière à Boulay-Blanc, centre de Flaque, aujourd'hui à 14h30, pour se rendre dans l'église Sainte-Ursule, à centre de Flaque, et de là, au cimetière de Richemart. Le décès de Madame Achai Achuen. Le décès de Madame Achai Achuen, née Chung Tung, aussi connue sous le nom de Thérèse, habitant à la rue Volsi, Pougné, à Port-Louis, âgée de 98 ans. Le convoi sortira de la chapelle ardente de Mourat à la route royale Petite Rivière, demain dimanche à 10h15, pour se rendre à la cathédrale de Saint-Louis, à Port-Louis, et de là au cimetière de Saint-Georges, les Salines. Et on nous prie d'annoncer le décès de M. Sugrim Kanaram. Le décès de M. Sugrim Kanaran. Ram, excusez-moi, aussi connu sous le nom de Moon, âgé de 93 ans. Le convoi sortira de chez son fils, M. Sanjay Kanaram, à Saint-Antoine, Camp Foucrot, à Phoenix, demain dimanche à 10h, pour se rendre au crématorium de Camp Foucrot. À toutes ces familles endeuillées, l'MBC présente ses plus vives sympathies.

C'est parti avec les nouvelles du temps pour vous sur RMA ainsi qu'AMA. Et on démarre avec la situation générale pour Maurice. Un avertissement de vent fort et de fortes houles est en vigueur à Maurice et sera valable jusqu'à 10h ce lundi 31 août. Le fort anticyclone au sud-ouest des Mascareignes occasionne un temps très venteux et froid sur notre région. Et les prévisions pour les prochaines 24 heures, le temps sera mi-couvert, devenant parfois nuageux. Cet après-midi,

et durant la nuit avec des faibles pluies, principalement à l'est, au sud et sur les hauteurs. Et demain matin, le temps sera nuageux avec des pluies intermittentes. La température sera inférieure à la moyenne et la minimale sera entre 17 et 20 degrés sur les hauteurs et entre 23 et 25 degrés dans les régions côtières. La minimale, quant à elle, sera entre 13 et 15 degrés sur le plateau central et entre 16 et 18 degrés dans les régions côtières.

Les marées hautes, aujourd'hui 13h37 et demain matin à 1h35. Les marées basses, ce soir 19h34 et demain matin à 7h57. Le coucher de soleil prévu à 18h, quant au lever du soleil demain matin, ça va être à 6h20. Et les nouvelles du temps pour Rodrigue, la situation générale, un avertissement de vent fort et de forte houle est en vigueur à Rodrigue et sera valable jusqu'à 10h ce lundi 31 août. Et le fort anticyclone au sud-ouest et Mascarenhe occasionne un temps très venteux et froid sur la région. Et les prévisions pour les prochaines 24 heures, le temps sera mi-couvert devenant parfois nuageux avec des faibles pluies. La maximale sera légèrement inférieure à la moyenne et sera entre 22 et 25 degrés et la minimale inférieure à la moyenne entre 15 et 17 degrés. Le vent soufflera du sud-est à environ 45 km/h en moyenne avec des rafales de l'ordre de 90 km/h. La pluviométrie durant les dernières 24 heures, pleine corail et patate théophile à 0,2 mm. Les marées hautes aujourd'hui 13h33 et demain matin à 1h41. Les marées basses ce soir 19h35 et demain matin à 7h50. Le coucher de soleil prévu à 17h38 quand le lever du soleil demain matin sur l'île Rodrigue ça va être à 5h56. Bilta PCA pour Rodrigue. Un warning d'Yvan Faux et gros la houle en Vigal Rodrigue et clip valable jusqu'à 10h, ça lundi 31 août. L'étang de la mer pour prochaine 24h. Pouena, ban passage, niaz, avec ban l'appli de temps en temps. D'Yvan pour souffler des piscides S environ 45 km/h, avec ban rafale des lots des 90 km/h. Lago est candé au brisant, la mer pas praticable. Il est bien mauvais avec ban gros la houle des piscides ouest qui peut atteindre 4 à 6 mètres hauteur. Et ban la houle capable aussi atteindre ban la côte Sietou dans l'ouest et Clécide dans l'air marée haute et capable aussi et n'a ban rad marée. Ban sauté en déo brisant avec ban lagon fautement déconseillé. Il est conseillé aussi pour éviter ban la plage Sietou l'air marée haute. Ban marée haute justement zodi NR 33 et dimanche matin NR 41. Ban marée bas zodi tantôt c'était à 35 et que le grand matin demain c'était à 25. Et on clôture avec des conseils au public pour Maurice ainsi que pour Rodrigue. Il est fortement conseillé justement au public d'être très prudent face aux débris volants, d'éviter les manœuvres sur les immeubles et d'autres structures élevées, d'être très prudent en conduisant sur des routes exposées au vent de travers, car la mer sera forte au-delà des récifs, avec des houles du sud-ouest de 4 à 6 mètres. Et ces houles pourraient provoquer des raz-de-marée, en particulier lors des marées hautes et pourrait entraîner des inondations côtières dans les zones de basse altitude, surtout à l'ouest et au sud. Il est fortement conseillé aux pêcheurs, aux plaisanciers ainsi qu'au public en général de ne pas sortir en mer à l'ère des marées hautes et de ne pas s'aventurer sur les plages. Et voilà, chers auditeurs, c'était les nouvelles du temps pour vous sur RM1 ainsi qu'AM1.

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4: Bonjour à toutes et à tous, il est midi passé de 29 minutes, bienvenue dans Sports & Beats qui va démarrer sur RMA. Et oui, on va être ensemble jusqu'à 14h, ce mix parfait entre la musique que j'ai choisi de partager avec vous en ce samedi, de la radio jusqu'à chez vous, votre poste radio en voiture ou encore à la maison, et aussi ce mix parfait entre les courses épiques direction la capitale de temps en temps, avec bien sûr les courses. Et justement, dans quelques instants, nous allons démarrer avec votre première course de cette journée. En attendant, Soleil Rose avec Tairo.

0: Eh bien, le favori Nordic Prince, monté par Ryan Curatolo, signal du départ dans quelques secondes. Voilà, c'est parti pour cette première épreuve. Tous très bien partis. Un bon départ pour Nordic Prince. Regardez Lunar Descent qui est très sollicité et qui va prendre les choses en main. Donc Lunar Descent et Yann Ishtaka qui sont partis. En deuxième position, on retrouve Balucci qui arrive en deuxième position à l'extérieur de Nordic Prince qui suit très bien. Ensuite, on retrouve Canford Lights et dans dernière position. Et il y a Love on Time, alors que les chevaux vont passer au Tourmalet Arctique dans quelques foulées, toujours sous l'impulsion de Lunar Descent, avec Balucci toujours sur son arrière-main, alors que Nordic Prince est toujours en troisième position et côté corde. En quatrième position, il y a Canford Lights et on ferme le cortège avec Love on Time. On est à 700 mètres du poteau. Toujours sous l'impulsion de Lunar Descent. Balucci est toujours deuxième à l'extérieur de Nordic Prince qui suit très bien. Ensuite, il y a Canford Lights. Love on Time commence quelque peu sa descente alors qu'on va accrocher la roue du gouvernement. Eh bien, Lunar Descent est sérieusement accroché maintenant par Balucci avec Nordic Prince qui attend sagement son heure. Love on Time qui est lancé à l'extérieur de Canford Lights. On aborde la courbe pour entrer en ligne droite finale. Lunar Descent qui tente de repartir sous la menace de Nordic Prince qui arrive à son extérieur. Canford Lights à l'extérieur. Nordic Prince a dominé. Canford Lights qui se bat bien, mais c'est Nordic Prince qui va aller s'imposer. Deuxième Lunar Descent, troisième Canford Lights. Et bien quatrième Love on Time et bon dernier Balucci. Donc Nordic Prince qui était le plus fort cet après-midi, l'a suivi sagement dans le sillage du leader qui était Lunar Descent. Et puis c'était une question de juste presser le bouton en pleine ligne droite finale et sous la main de Ryan Curatolo. Et bien ce dernier allait filer tout droit vers la victoire pour ouvrir son compteur ici. Si ma mémoire ne fait défaut, c'est un coursier qui courait toujours derrière son premier succès chez nous. Il n'avait jamais gagné, encore maiden chez nous. Et le voici qui s'impose cet après-midi. Enfin, pourrait-on dire, pour ce coursier de l'écurie Vincent Allette.
1: Maiden dans sa carrière, même Nordic Prince qui gagne.

0: pour la toute première fois, un produit de Legislate à sa 11e sortie. Mauricienne s'est placée souvent, cette fois est passée près de la victoire la dernière fois et au moins deux autres occasions. Sage course d'attente, là où il était, sous la montre de Ryan Curatolo, qui s'est montré très patient, et bien aux 500 mètres, bien en main. À partir de là, ça allait être très très compliqué pour les autres de résister à Nordic Prince, vainqueur de cette première course sur 1500 mètres, qui permet à Ryan Curatolo de retrouver le sourire également.
1: Oui, une victoire précieuse pour l'écurie Vincent Allette, malchanceuse dans quelques occasions. Et bien, les voici qui remet la machine en marche, comme on dit, en allant chercher donc Nordic Prince.
0: Ramené victorieusement par ses propriétaires, coursier appartenant à M. Drovnet Damery et la famille, M. Vincent Allette.

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1: Et c'est Nordic Prince, votre winner pour cette première course de cette journée. Allez, c'est parti, allons apprécier vraiment maintenant ensemble Tao et son fameux Soleil Rose.

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1: La suite en musique, c'est Cher sur RMA et Sofa Me Believe, que vous connaissez bien, qu'on aime bien ici. Allez, je vous propose de tous chanter ensemble.

Cher et son fameux Believe. Et vous savez quoi? À la fin des années 90, Cher était une icône incontestée de la pop et du cinéma. Mais l'industrie musicale a considéré un peu comme une artiste du passé. À 52 ans, elle cherche un second souffle et s'associe à une équipe de producteurs britanniques, dont Mark Taylor et Brian Rowling. La chanson d'origine était une ballade un peu mélodramatique sur le chagrin d'amour, écrite par plusieurs auteurs que Cher trouve initialement un peu trop insipide. Et les producteurs décident alors donc de la transformer en un hymne dance pop survitaminé, taillé pour les clubs. D'où cette version de Believe que vous entendez. Et d'ailleurs, vous savez quoi? Le véritable coup de génie pour l'époque de Believe réside dans l'utilisation pionnière et accidentelle aussi à la fois de l'effet autotune un peu en exagéré, comme on dit, on peut dire. À l'origine, le logiciel de pitch correction a été bien sûr inventé par Antares pour corriger subtilement les fausses notes, et le producteur l'ont poussé à une extrême volontaire en fixant le correcteur à un temps un peu de réponse instantanée pour donner à la voix de Cher ce timbre métallique, les robotiques et saccadés si caractéristiques que vous entendez, que les gens aiment bien reprendre en chantant cette chanson avec Cher. Et voilà pour la petite histoire derrière Believe. Je vous propose de faire un petit tour en 2019 en France avec Linda qui nous

chante ma berceuse.

Cyndi Lauper avec Girls Just Wanna Have Fun pour vous. Allez, pour la suite, je vous propose une chanson porteur de messages tellement actuel en ce moment. Nos îles peuvent faire face à tellement de ravages qu'on nous cause sa fléau qu'appelle la drogue. Clara Lamel, Bruno Raya et Black Ayo. Tu écris un morceau qui appelle Vitamine L'Amour, je ne sais de combien de temps déjà, mais en tout cas, toujours d'actualité, ce morceau-là, ça mérite d'être écouté et qu'en même temps, passe le message.

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1: Bonjour à tous, il est 13h. 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

C'est bientôt l'heure de votre deuxième course de cette journée, direction 2003, sur le premier album solo « Parce qu'on vient de loin » de Corneille. La chanson éponyme de Corneille, justement, et un hymne poignant à la résilience, à la reconstruction et ainsi à l'espoir face au pire.

0: On attend stepping out et le départ. Départ de cette deuxième course, 990 mètres à parcourir avec Simbine Holds the Key, Jet Blackfire stepping out et William Blake qui évolue en dernière position aux avant-postes à 600 mètres de l'arrivée. On retrouve Simbine dans son dos. Il y a Holds the Key à l'extérieur, Jet Blackfire stepping out et William Blake à la rue du gouvernement à 500 mètres de l'arrivée. Maintenant avantage à Simbine Ryan Curatolo devant Jet Blackfire. Holds the Key idéalement placé en troisième position. William Blake commence son effort et laisse sur place stepping out à l'entame du dernier virage. Il faudra aller chercher Simbine Ryan Curatolo qui va lancer son cheval maintenant à l'extérieur. Jet Blackfire Holds the Key tente de s'amener. Simbine qui s'accroche face à Holds the Key qui va terminer fort en dehors. Simbine avec Holds the Key. Simbine qui s'accroche. Holds the Key. Simbine avec Holds the Key à l'extérieur. Face à Simbine. Il y aura photo. Photo entre ces deux-là. 3 Holds the Key et 2 Simbine. On va attendre confirmation. Si Holds the Key a pu remonter. Simbine. Alors, le numéro 3, effectivement, Holds the Key, qui remonte Simbine pour s'imposer. Grand Van Niekerk, course d'attente sur Holds the Key. Pour Jevina Outar.
1: Alors qu'on va revoir, bien sûr, la dernière ligne droite au ralenti, regardez en replay, donc du moins regardez Simbine où Ryan Curatolo refait le pont de ce coursier avant de vraiment lui mettre la pression. Il même change de cravache de main. Ce dernier résiste bien jusqu'au bout, mais regardez, va faiblir dans les dernières foulées, ce qui permet à Holds the Key de venir lui souffler la victoire sur la ligne. Donc victoire du numéro 3, Holds the Key, qui s'impose devant le 2, Simbine. Et la troisième place.

place pour le numéro 1, Jet Black Fire. Alors encore une fois, hein, c'est une montée.

Je vous propose un petit R&B pour la suite avec Aaliyah, More Than A Woman. C'est l'un des titres les plus emblématiques de la chanteuse d'ailleurs, issu de son troisième et dernier album studio. Et c'est parti, More Than A Woman.

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3: Allez, un peu de souvenirs avec Peter André et son fameux Mysterious Girl.

ébloui par la nuit avec sa voix rock éraillée, pleine de cran, on va dire. Zaz, il mélange la chanson française traditionnelle avec des accents, on va dire, acoustiques et une pointe de jazz manouche, un texte poétique et mélancolique à la fois qui évoque une forme d'égarement nocturne, la quête de repères et d'urgence, de vivre face aux ombres de la ville éblouie par la nuit à coups de passion de youhou, je m'en fais des films enfin. Voilà quoi. Allez, on continue en musique. Dans quelques minutes, votre troisième course de cette journée, The BC Taram Turf Specialist Trophy. Et en attendant, je vous propose African Connection avec Amio.

0: Military Force sans son cavalier. Le jockey Dennis Schwartz va pouvoir se remettre en selle. On est entré également avec Canford Club. Un cheval qui a montré une certaine régularité à Chigoulé. Il reste Carnarvon qui aura ce septième couloir à surmonter. Mais il est monté par Grant Van Niekerk qui pourrait surmonter ce slam. Voilà, c'est parti, mesdames et messieurs, pour cette troisième épreuve. Tous bien partis avec Cybotix pour l'instant à l'avantage. Seedance qui semble assister, tout comme Carnarvon qui tente de surmonter son couloir extérieur. Carnarvon va partir devant Seedance qui garde cependant la corde. En troisième position, on retrouve Achikoulé qui va trouver les barres tranquillement en troisième position. Ensuite, il y a Cybotix, Military Force, Edita Road Trail et Canford Club qui tire beaucoup à l'extérieur. On est dans la ligne opposée à 800 mètres du poteau avec Carnarvon qui a toujours l'avantage. En deuxième position, Seedance. Achikoulé toujours en troisième position alors que Cybotix se retrouve en quatrième position accompagné par Military Force, Edita Road Trail et en dernière position, on retrouve toujours Canford Club. On est à 600 mètres du poteau. On va accrocher la rue du gouvernement dans quelques foulées avec Carnarvon qui va voir maintenant arriver Achikoulé sur son arrière. Mais regardez, Military Force qui commence quelque peu sa descente, tout comme Cybotix qui s'est rapproché à l'arrière. On reste dans le coup avec Seedance alors qu'on va aborder la courbe pour rentrer en ligne droite finale. Et bien le match a déjà débuté entre Achikoulé et Carnarvon qui abuse de la largeur de la piste. Côté corde, il y a Cybotix et il y a Edita Road Trail également qui essaye d'arriver. Mais Carnarvon, Achikoulé, la lutte est serrée. Achikoulé a dominé Carnarvon. Carnarvon, Achikoulé, Achikoulé qui va s'imposer devant Carnarvon, la troisième place pour Cybotix.
1: Oui, Achikoulé à l'extérieur, bien monté par Raymond Danielson. Carnarvon a abusé, vous l'avez dit Jean-Philippe, de la largeur de la piste. Mais le cheval de l'écurie Gojedar se montre supérieur. Encore Green, Carnarvon, il termine toujours ses courses à l'extérieur. Il y avait Achikoulé en dehors. Côté corde, Cybotix, Edita Road Trail. Donc le match, c'est à l'extérieur. Achikoulé domine Carnarvon. Qui c'est qui termine troisième? Il y avait Cybotix et Military Force.
0: Voilà, la belle arrivée prévue, elle a eu lieu, mais Achikoulé a montré une

nouvelle fois, qu'il est fait d'un tout autre métal, à Chicoulé, malgré ses petits soucis de santé. Un petit repos et le voici qui revient à son meilleur niveau pour remporter sa troisième victoire ici chez nous cette saison.

Après cette troisième course, je vous propose une couleur locale. Cette fois-ci, on va faire un petit coucou à... et envoyer toutes nos belles pensées à Micheline Virasomi. C'est Zoé pour vos couleurs locales sur RM.

Demi Lovato et son fameux Commander in Chief pour vous. Plus que 5 minutes pour clôturer l'émission. Je vous propose Dadju et Tech avec I Love You, extrait de l'album Heritage. Et juste après, c'est Cheyenne qui reprend Pata Pata de Myriam Makeba. Gros bisous à tous et bien sûr, vous allez retrouver Nathan pour le top 20 de RMA après moi pour samedi. Oh.

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1: Bon après-midi à vous tous, il est 14h.
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1: Bon début d'après-midi à vous tous, bienvenue dans votre top 20, le classement des meilleurs hits 2026. On remercie la Nikita qui était des vôtres depuis midi. Bienvenue à vous tous, Nathan au micro jusqu'à 16h pour vous accompagner. J'espère que ça va bien de votre côté, que vous passez un très très bon moment, malgré le froid, malgré le vent. Mais le soleil est au rendez-vous, malgré cela, du moins dans certaines régions. Plaisir de vous retrouver en ce samedi après-midi. Entrecoupé éventuellement avec les courses épiques. D'ailleurs, vers les 14h15, ce sera la quatrième course en direct du Champ de Mars. Et c'est parti pour votre classement. Deux titres qui nous quittent cette semaine, on va les découvrir tout de suite. Comment ça se passe? Qu'est-ce qu'il faut faire? Comment voter? Je vous dis tout juste après. One Track Mind de Nika qui malheureusement quitte le classement cette semaine. Et aussi Lost and Found de Irma. On va écouter les deux titres qui malheureusement quittent le classement. On reçoit également vos dédicaces sur le 5253-8484. Un petit coucou, oui, pourquoi pas, pour samedi.

14h08, allez, je vous explique comment faire pour voter, c'est très simple. Vous envoyez top 20, TOP 20, espace le code de la chanson, et vous envoyez le tout pour Maïté Mobile sur le 82 83, pour MTL 84 48, et pour Chili 83 84. C'est très simple, donc votez, notez surtout, hein, pour ne pas oublier, à savoir que la semaine prochaine, nous allons tirer au sort, nous aurons un ou une grand gagnant pour le pour emporter un gift voucher d'une valeur de 500 euros offert par Inski. Alors qu'est-ce qu'il faut faire? Il faudra d'ores et déjà voter cette semaine. Voilà, deux nouvelles entrées également qu'on va découvrir à la fin de l'émission.

0: sélection de nouveaux titres, hein, comme vous le savez, chaque semaine, il y a deux titres qui malheureusement quittent le classement, il y en a deux autres qui intègrent le classement, on va découvrir tout ça tout à l'heure. Alors, avant de passer au numéro 20 et aussi avant de se rendre au Champ de Mars pour la quatrième course, une petite pause pub, on revient juste après.
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0: 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Eh oui, Widad, classé au numéro 20 cette semaine avec le titre Surcoté. Le code, c'est le 48.

0: La bourse est surcotée, classée au numéro 20 cette semaine, signé Wydad.
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14h passées de 14 minutes. Allez, on va se rendre tout de suite au Champ de Mars pour assister à la quatrième course qui va être courue sur 1400 mètres. Allez, c'est parti.

0: Même s'il reste une montée de régularité, n'a jamais pu confirmer sa récente victoire. Mais en tous les cas, aujourd'hui, vraiment très très bien présenté.
1: Colomai Fate est entré, old fashioned. Donc jaune pour Durawan. New World est là. Van Hunks. National Award. Mfetou qui aura surmonté le sixième couloir. C'est parti pour cette quatrième course, 1400 mètres à parcourir en pelant Old Fashioned. National Award sollicité par Donovan Mansour face à New World. Van Hunks en troisième position. Puis on retrouve Mfetou suivi de Color My Fate et fermant le cortège. Old Fashioned, c'est National Award avec Mansour qui dirige les opérations et quitte le ton à l'Arctique pour maintenant entamer la descente 1000 mètres à parcourir. National Award parti avec de longueur d'avance sur New World. Mfetou va se rapprocher à l'extérieur de New World. Van Hunk sur les barres. Color My Fate qui tente de se rapprocher également. Et puis on retrouve Old Fashioned. Bientôt plus que 600 mètres à parcourir dans cette épreuve pour National Award qui a les choses bien en main devant le grand favori New World et qui se rapproche légèrement. Mfetou pas mal, Van Hunks, Color My Fate en épaisseur et Old Fashioned qui va attendre l'ouverture à 400 mètres de l'arrivée. Les choses s'activent aux avant-postes avec National Award qui est toujours le meilleur sur New World, lancé à l'extérieur maintenant par Danielson en pleine ligne droite avec National Award, temps de repartir face à New World. National Award, New World, c'est le match ici avec National Award face à New World. National Award, New World, New World, National Award, New World, National Award. Van Hunks, Mfetou, Call My Fate et Old Fashioned. New World monté par Raymond Danielson qui réalise la passe de 4, quatrième victoire d'affilée pour New World.
0: Oui, New World poussé dans ses derniers retranchements, pourrait-on dire. National Award a vraiment sorti la meilleure aujourd'hui, c'est tout ce qu'il avait à donner. Il y a eu un super match en pleine ligne droite entre Donovan Mansour et Raymond Danielson. Et ce dernier a eu à vraiment ployer son coursier à 100% pour venir chercher National Award qui faisait de la résistance. Il revient dans les derniers 25 mètres et le fait courber les chines pour s'imposer dans cette quatrième épreuve. La deuxième place donc pour le coursier d'écurie Rameshwar Gadadhar, National Award. La troisième place pour Van Hunks qui vient prendre donc une bonne troisième place.
2: Le cheval numéro 5, New World, qui remporte cette quatrième course. Retour de la musique sur RM1.

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1: 14h18, ne manquez pas, oui, effectivement, votre top 20 chaque samedi de 14h à 16h. Eh ben oui, vous aurez la chance et la possibilité de remporter de magnifiques cadeaux. Ben, il faudra voter, s'il vous plaît. Ben oui, comment faire? C'est très simple. Vous envoyez

0: Et top 20, TOP 20, espace le code de la chanson, par exemple surcoté Widad, bah, c'est le code 48, top 20, espace 48, pour Mighty Mobile, là vous envoyez sur le 82, 83, pour MTL 84 et 48, et pour Chili 83, 84. Allez, nous on continue, nouvelle entrée cette semaine avec Dean Lewis et son tout nouveau titre, Smells Like Teen Spirit, classé au numéro 19, direct au numéro 19, hein, cette nouvelle entrée. Et le code pour voter, c'est le top 20 espace 60.
1: Numéro 19.

Magnifique chanson de Dean Lewis, Smells Like Teen Spirit, classée au numéro 19 et le code c'est le 60. On continue cette fois-ci avec une nouvelle entrée également cette semaine, classée direct au numéro 18. Le titre c'est Dis-moi où. Voilà, où ça, bah, on va découvrir avec Julien Lieb. Et le code pour voter c'est le top 20 espace 59.

0: S'il te plaît, dis-moi où. Bah oui, il attend la réponse. Julien Lieb, classé au numéro 18 cette semaine. Le code top 20, espace 59. On continue. Cette fois-ci, classé au numéro 17 cette semaine. 5 places 2 perdues, comparé à la semaine dernière, malheureusement. Comme d'hab, c'est Joyce Jonathan avec le code pour voter. C'est le top 20, espace 38.
1: Comme d'hab, numéro 17.

Joyce Jonathan avec le titre Comme d'hab, classé au numéro 17 cette semaine. Pour voter, c'est très simple. Vous envoyez top 20 espace 38 et vous envoyez pour Mighty Mobile sur le 82 83, pour Intel 84 48 et pour Chili 83 84. Allez, nous on poursuit cette fois-ci avec le numéro 16. Eh bien, le numéro 16, quand même une grosse descente. Hein. Aïe, aïe, aïe, c'est Madane. Interprété par Trinix. Et le code pour voter, c'est le 40. On va écouter tout de suite le titre. N'oubliez pas de voter. Allez, un petit coup de main pour Trinix avec son titre Madane. Numéro 16.

0: Que c'est beau, que c'est beau. Un groove du samedi. Take That Sweet July. Notez bien ce titre. Ça cartonne en ce moment. Et le code pour voter, petit rappel, vite fait, hein, toujours nous pourrait dire le code, hein, pour pas oublier. Alors c'est Sweet July, le titre de la chanson, classé au numéro 15. Take That, c'est le groupe. Et le code pour voter, c'est Top 20, espace 58.
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0: N'oubliez pas, vers les 14h50, nous allons nous rendre au Champ de Mars pour assister à la cinquième course. En attendant, allez, ça bouge dans le classement système. Ça, c'est Christophe Willem. Vous l'avez certainement entendu. Hein, donc, magnifique chanson. Les paroles sont juste magnifiques. Alors, lui, il est classé au numéro

0: numéro 14. Mais attention, une petite descente comparée à la semaine dernière. Oui. Alors là, il faudra voter pour lui donner un petit coup de main, de grimper quand même la semaine dernière. Il était classé au numéro 5. Et là, malheureusement, classé au numéro 14. Le code pour voter, top 20 espace 50. Et n'oubliez pas, comment faire? Bah oui, top 20, TOP 20, espace le code, par exemple là c'est 50. Et si vous avez le réseau Mighty Mobile, bah vous envoyez sur le 82 83, MTEL 84 48 et pour Chili 83 84.
1: Numéro 15.

0: Classé au numéro 14.
1: 406.
0: Christophe Willem, le tout nouveau titre et le code pour voter, c'est le 50. Attention, système. Regardez maintenant comment il écrit Ali. Bah, c'est très simple. Système, S-Y-S-T-A-I-M-E. Voilà. Système, Christophe Willem pour vous sur RM1. Vous êtes effectivement de votre top 20, toujours avec Nathan jusqu'à 16h.
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0: Un autre titre qui cartonne en ce moment, c'est celui de Chebosé avec le tout nouveau Cowgirl, classé au numéro 15, pardon, au numéro 13 cette semaine. Et le code pour voter ? Top 20, 54.

Calypso, Didier Tutus, pour vous avec le nouveau titre Témo. Classé au numéro 12 cette semaine, et ben oui, belle remontée. 6 places de gagné comparé à la semaine dernière. Bravo à Calypso et Didier Tutus. Le code pour voter, il vous suffit d'envoyer top 20, espace 50.

0: 7 et vous envoyez le tout pour Maïté Mobile sur le 82 83 pour MTL 84 48 Chili 83 84. N'oubliez pas, oui, la semaine dernière, la semaine prochaine plutôt, un cadeau à remporter pour le gagnant ou la gagnante qui sera numéro 1 la semaine prochaine. Eh bien, il vous suffit dès maintenant, d'ores et déjà, voter. Notez surtout, hein, donc de toutes les façons, tout à l'heure, nous allons faire un petit récap du numéro 20 au numéro 10. Allez, avant de se rendre au champ de Mars, nous allons passer tout de suite au numéro 11 cette semaine. 4 places de perdu pour Alex Warren avec le tout nouveau titre Fever Dream. Et le code pour voter, c'est le top 20 espace 33.
1: Numéro 11.

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1: Numéro 10.

ben oui, c'est Heroin des Maroon 5 hein, qui bouge pas pour comparer la semaine dernière. Et le top pour voter, c'est top 20 46, direction Champ de Mars à présent.

0: départ de cette cinquième épreuve Always Win Trophy. Un bon départ côté cordes pour 99 Heroes, mais très vite débordé par Summer Snow et Tidesh Juglal qui va donc prendre les choses en main. Blue Bay arrive en deuxième position à l'extérieur de We Have Touchdown. De 99 Heroes, ensuite il y a We Have Touchdown et en dernière position. Et bien, court off-pace cet après-midi, Tyron Lannister. On est toujours en montée, on entame tout juste la descente sous l'impulsion de Summer Snow qui a imprimé le train avec une longueur d'avance sur Blue Bay qui est condamné à l'extérieur de 99 Heroes. Ensuite, on retrouve We Have Touchdown et toujours en dernière position, Tyron Lannister dans la ligne opposée à 750 mètres du poteau. Toujours sous l'impulsion de Summer Snow et Tidesh Juglal. Blue Bay, Raymond Danielson est en deuxième position. Alors que Dinesh Sofoul et 99 Heroes sont toujours bien placés en troisième position. We Have Touchdown commence quelque peu sa descente. Tyron Lannister est toujours en dernière position. On a déjà passé la route du gouvernement. Summer Snow qui prend l'écart maintenant, qui creuse l'écart, pardon, qui prend 2-3 longueurs d'avance sur Blue Bay, sur qui Roman Danielson est très sollicité. On va aborder la courbe, il faut la venir chercher. Summer Snow qui repart de plus belle, lancé par Tidesh Juglal. On tente de revenir avec We Have Touchdown, Blue Bay, mais Summer Snow a toujours l'avantage. Summer Snow qui va aller s'imposer. La cause est entendue, Summer Snow s'impose. Deuxième We Have Touchdown, troisième Blue Bay. Il y aura quand même photographie pour la deuxième place, mais personne n'a pu rien pour l'accélération de Summer Snow. À l'entrée du virage, il a pris 3-4 longueurs d'avance. Et à partir de là, il a déroulé jusqu'au but pour s'imposer dans cette cinquième épreuve, alors qu'on revoit ensemble le ralenti Rajiv, le parfait coup tactique de Tidesh Juglal ici.
1: Oui, il assure Tidesh Juglal sur Summer Snow, course bien dosée, puisqu'il a tendu le maximum possible pour demander l'effort à son cheval qui a fait le break entre le 500 et on va dire les...
2: Et oui, là, il n'y a pas de doute. Hein. C'est le cheval numéro 5, Summer Snow, qui remporte cette cinquième course.

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1: h 53 passé, et eh ben oui, n'oubliez pas, dans moins de 7 minutes, donc à 15h, ce sera, on fera le point sur l'actualité. Mais en attendant, on fait un point sur le classement du numéro 20 au numéro 10. Alors, classé au numéro 20 cette semaine, surcoté de Widad. Le code pour voter top 20 espace 48 au numéro 19. Petite nouveauté cette semaine, nouvelle entrée de Dean Lewis, Smells Like Teen Spirit, classé au numéro 19 directement. Et le code pour voter top 20 espace 60. Nouveauté également, une nouvelle entrée 10 mois août, classé au numéro 18, signé Julien Lieb. Et le code pour voter, c'est le top 20 espace 59 au numéro 17, Joyce Jonathan, pas moins, Joyce. Comme d'habitude, classé au numéro 17. D'ailleurs, Jonathan, c'est là,

0: Et le nom de famille, voilà. Classé au numéro 17, comme d'habitude, avec quand même, à comparer la semaine dernière, 5 places de perdu. Mais grâce à vous, mesdames et messieurs, donc, vous allez donner un petit coup de main à Joyce Jonathan pour remonter dans ce classement. Et le code pour voter, c'est le top 20, espace 38. Au numéro 16, Madden de Trinix, avec le code pour voter, top 20, espace 40. Take That, magnifique chanson, magnifique parole d'ailleurs. Sweet July, c'est le titre, classé au numéro 15. Le code, top 20. Espace 58. Nouveauté également de Christophe Willem. System, classé numéro 14. Et le code pour voter, top 20, espace 50. Cowgirl, nouveau titre également de Shabuzi. Et le code pour voter, top 20, espace 54. Didier Tutus et Calypso, classé numéro 12, avec leur titre Démo. Et le code pour voter, top 20, espace 57. Au numéro 11, Fever Dream de Alex Warren, 33, c'est le code. Les Maroon 5 revient avec le tout nouveau titre Heroine. Comparé la semaine dernière, ben, il ne bouge pas, reste classé au numéro 10. Et le code pour voter, top 20, espace 46. Nous sommes arrivés au numéro 19 avec Black M et leur titre Bateau, classé au numéro 9 et le code pour voter top 20 espace 55. Numéro 9.
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1: Le tout nouveau titre de Black M avec le titre Bateau, classé au numéro 9 cette semaine. Et le code pour voter, c'est le top 20, espace 55.

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1: Bon après-midi à vous tous, il est 15h. Tout de suite, le point sur l'actualité. C'est avec vous cet après-midi, Lavina Sophie. Bon après-midi à vous.
2: Bon après-midi Nathan, bon après-midi à tous. Après 10 mois de formation dans 3 écoles de police, 360 nouvelles recrues intègrent officiellement les rangs de la force policière. Elles ont prêté serment et participé ce matin à une parade à Vakwa en présence du Premier ministre, le docteur Navin Ramgoolam, et du commissaire de police Rampersad Suruj Bali. Face à ces nouveaux policiers et policières, le chef du gouvernement a rappelé l'importance de respecter l'uniforme, mais aussi les valeurs qu'il représente. Le Premier ministre a également insisté sur un élément essentiel, la confiance et la proximité entre la police et la population. Répondant aux questions de la presse après la cérémonie, le Premier ministre a réagi au décès d'Adriano Perrine, un bébé de 7 mois poignardé mortellement par son père. C'est une tragédie qui ne devrait pas se produire. Chacun doit assumer ses responsabilités, a déclaré le docteur Navin Ramgoolam. Il a également commenté d'autres sujets d'actualité, notamment l'acquisition de véhicules blindés. Mithun Chulun a comparu devant la Weekend Court ce samedi. Une accusation provisoire de complot en vue d'importer de la drogue a été logée contre lui. Il comparaîtra à nouveau devant la cour de district de Rivière-Noire ce lundi. Mithun Chulun, qui était recherché depuis le 19 août dans le cadre de l'enquête sur la saisie de 155 kilos de cannabis le 26 juillet à Brapanon à La Réunion, a été arrêté vendredi après s'être constitué prisonnier. Le suspect n'est pas inconnu des autorités. Dans le passé, il avait été arrêté dans le cadre d'une enquête de la FCC autour de l'affaire Ekodir. Les enquêteurs le soupçonnaient alors d'avoir servi de prête-nom à Jean-Hubert Sellerine, alias Franklin, actuellement détenu à La Réunion dans une affaire de trafic de drogue. Mithun Chulun a retenu les services de maître Raouf Gulbul. Il devra être auditionné dans le cadre de l'enquête sur la saisie des 155 kilos de cannabis. Son épouse, qui avait été arrêtée à la suite d'une saisie de munitions à leur domicile au Mône, a été relaxée. Elle a indiqué aux enquêteurs ne rien savoir de la provenance des munitions et ne rien connaître des activités de son conjoint. Le parc automobile mauricien continue de progresser à un rythme soutenu. En 15 ans, 764 097 véhicules ont été enregistrés à Maurice. Les véhicules hybrides gagnent du terrain à Maurice. C'est ce qui ressort du dernier rapport de la National Land Transport Authority, publié le 10 août. Un mot sur la météo. Le fort anticyclone au sud-ouest des Mascareignes occasionne un temps très venteux et froid sur notre région. Le temps sera mi-couvert, devenant parfois nuageux cet après-midi et durant la nuit, avec de faibles pluies, principalement à l'est, au sud et sur les hauteurs. Le temps sera également nuageux demain matin avec des pluies intermittentes. Rappelons qu'un avertissement de vent fort et de forte houle est en vigueur à Maurice et sera valable jusqu'au lundi 31 août. À l'étranger, des tirs et des détonations d'origine inconnue ont été signalés samedi dans plusieurs quartiers de Niamey, la capitale du Niger. Parmi les zones concernées, les abords de l'aéroport international où se trouve une base militaire attaquée deux fois cette année par les djihadistes et le quartier qui abrite le palais présidentiel. Le signal de la télévision nationale a également été brièvement coupé. Fin de ce flash, je vous retrouve à 16h30 pour développer ces titres. La suite avec Nathan.
1: Merci beaucoup Lavina Sophie, à tout à l'heure.

Vous parlez toute la journée, mais vous êtes-vous déjà demandé d'où viennent vraiment les mots que vous employez? Certains traversent des continents avant d'arriver dans votre bouche. 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
1: À 15h05, je vous donne lecture d'un communiqué du Central Electricity Board. Le CEB informe que la fourniture d'énergie électrique sera interrompue ce dimanche 30 août de 9h et ce jusqu'à midi dans la région suivante, Allée du Verger Road à Péribert. Cette interruption est due à des travaux urgents sur le réseau électrique. L'alimentation sera rétablie sans préavis à l'achèvement des travaux. Également, le CEB informe que la fourniture d'énergie électrique sera interrompue ce dimanche 30 août de 8h30 et ce jusqu'à 15h30 demain dans les régions suivantes. Sautis, Cité Lumière, Grand B dans les périmètres de la station de police, Azure Paradise et la rue Orchidée. Et cette interruption est due à des travaux urgents sur le réseau électrique. L'alimentation sera rétablie sans préavis à l'achèvement des travaux. Le CEB s'excuse auprès de ses abonnés affectés par ces différentes coupures et sont priés de prendre les dispositions nécessaires.
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1: Et c'est reparti, bienvenue encore une fois, celles et ceux qui nous rejoignent à l'instant. Vous êtes effectivement dans votre top 20, on est ensemble jusqu'à 16h. Et n'oubliez pas, je reviens tout à l'heure à partir de 19h pour Il en musique. On salue au passage Dalida, comme chaque samedi, elle est branchée RM1. Surtout, n'oubliez pas de voter Dalida, oui, un petit cadeau, pourquoi pas. Également coucou à Ayan et Christopher et toute la famille. Merci beaucoup d'être là chaque samedi, fidèle au poste. Nous sommes arrivés au numéro 8 cette fois-ci, bah oui, parce que le numéro 9, c'était, n'oubliez pas, Black M, Bateau, et le code pour voter, top 20, espace 55. Number 8 dans notre classement, quand même, 6 places de gagné. Oui, c'est Alesso et One Republic, et le titre, c'est In Your Eyes, classé au numéro 8, et le code pour voter, c'est top 20, espace 56. Donc, top 20, espace 56. Et si vous aimez la chanson, n'oubliez pas, vous envoyez le tout pour Mighty Mobile. C'est sur le 82-83 qu'il faut envoyer. Et MTL 84-48, Chili 83-84.
2: Numéro 8.

plus tarder, on passe directement au numéro 7 cette semaine. Je te pardonne de Take et Lara Fabian avec leur tout nouveau titre, justement. Je te pardonne, mot très compliqué à dire en ce moment. Et classé au numéro 7 avec quand même 3 places de perdu comparé à la semaine dernière. Donc s'il vous plaît, vous pouvez redonner une petite chance à Take et Lara Fabian en votant. Vous voyez, vous tapez top 20 par message. Et le code pour voter, c'est le 45. Et vous envoyez le tout pour Mighty Mobile sur le 82 83, pour MTL 84 48 et pour Chili 83 84. Numéro 7.

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1: 15h16, n'oubliez pas, vers les 15h25, nous allons nous rendre au Champ de Mars pour la 6e course. Et oui, nous nous sommes arrivés au numéro 6. Oui, avec 5 places de gagnées comparées à la semaine dernière. C'est Zao, alongside Alonso et les Magic System. Là, nous mettons une belle ambiance avec mauvais caractère. Et le code pour voter top 20, espace 53.
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0: sur 19. On va le finir le 5e. Alors, nous sommes arrivés au numéro 5 cette fois-ci, avec le tout nouveau titre de Tovlo et Stromae, Des fleurs. À tout de suite. Avec 3 places de perdu comparé à la semaine dernière, c'est Des fleurs. Donc le code pouvoté, c'est top 20, espace 51. Vous envoyez le tout pour Mighty Mobile sur le 82 83, pour MTL 84 48 et pour Chili 83 84. Mais avant, une courte pause pub. On revient juste après. Surtout, ne bougez pas.
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0: Petit clin d'œil à Daniela qui nous écoute cet après-midi du côté d'Albion.

0: Tove Lo et Stromae avec Des Fleurs classées au numéro 5 cette semaine.
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0: Petit rappel vite fait avant la sixième course. Alors du numéro 10 au numéro 5. Au numéro 10 cette semaine, Heroin, signé les Maroon 5. Le code pour voter top 20, espace 46. Black M, classé au numéro 9 avec le titre Bateau. Le code pour voter c'est 55. Et surtout n'oubliez pas, hein, c'est top 20, espace le code de la chanson. Et aussi In Your Eyes, Alezo, One Republic. Le code pour voter top 20.

espace 56, je te pardonne. Taïk et Lara Fabian, le code pauvreté top 20 espace 45, Zao et Alonso, ainsi qu'accompagné des Magic System, classé au numéro 6 avec le tout nouveau titre Mauvais Caractère, et le code pauvreté top 20 espace 53, Tovlo et Stromae, classé au numéro 5 avec le titre Des Fleurs, et le code pauvreté top 20 espace 51. Vous envoyez le tout

0: Parle de la synergie quasi for sure, Hotman et Command. Pennsylvania dans le deuxième couloir. Underworld est entré. On attend Captain Bombshell. Et le départ. Départ de l'épreuve principale, 1400 mètres à parcourir, Boundless Energy, alors que Quasi For Show est très lent. Boundless Energy, Underworld, on trouve Atman et Command, Pennsylvania, puis ça mène Captain Bombshell et Quasi For Show qui tente de se recoller. Bientôt tombe à l'Arctique, c'est Boundless Energy qui dirige les opérations avec Pierre Coronerhofer. Underworld reste calé à l'extérieur de Pennsylvania et Bawan Souffle. Atman et Command est en quatrième position, lui, sous la montre de Raymond Danielson, suivi de Captain Bombshell qui est à l'extérieur de Quasi For Show, les deux chevaux qui tirent à l'arrière, à environ 650 mètres de l'arrivée. Le favori, Boundless Energy, Pierre Coronerhofer, qui tient le bon bout face à Underworld, qui va bien à l'extérieur de Pennsylvania, qui a un beau parcours. Atman et Command, Quasi For Show et Captain Bombshell à la rue du gouvernement, à 400 mètres du poteau. Alors, Boundless Energy, toujours solide aux commandes. Underworld, Pennsylvania, sollicité par Souffle. Atman et Command, qui fait bonne impression à l'extérieur, en pleine ligne droite, avec Boundless Energy, Pennsylvania, Underworld, Atman et Command, qui tente de terminer à l'extérieur. Underworld, Atman et Command, Boundless Energy, Underworld, qui est davantage face à Boundless Energy, Atman et Command, à l'extérieur. Underworld, Atman et Command, Underworld, Atman et Command, Underworld. Arrivée serrée entre Atman et Command et Underworld. Dans cette sixième épreuve, qui sait qui fait la différence? On va attendre. On va patienter pour connaître le nom du vainqueur de cette sixième course. La victoire du numéro 1, Atman et Command. Raymond Danielson qui crache du feu.
1: Et quelle arrivée, mesdames et messieurs, quelle arrivée dans cette sixième épreuve. Alors qu'on pensait que Underworld avait fait le plus difficile en se débarrassant de Boundless Energy, et bien c'était sans compter sous la rage de vague de Danielson qui est revenu complètement à l'extérieur et qui va confirmer que Atman et Command a retrouvé toute sa superbe. Il revient maître.
2: Comme vous l'avez entendu, c'est le cheval numéro 1 qui remporte cette sixième épreuve, Atman et Command.

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1: Nous arrivons également dans notre top 20, à la dernière ligne droite, et ben oui, le numéro 4 cette semaine. Miles Smith avec le titre My Mess. Et le code pour voter, n'oubliez pas, c'est top 20 espace 43.
2: Numéro 4.

0: 3. Au numéro 3 cette semaine, c'est The Rita Ora avec le titre If That's Not Love, classé au numéro 3 et le code pauvreté top 20 espèce 42.
1: Numéro 3.

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1: 15h36, belle remontée pour Katy Perry avec le titre Watch It Burn, classé au numéro 2 cette semaine. 4 places de gagnées comparées à la semaine dernière. Et le code pour voter, c'est le top 20 52.
2: Numéro 2.

0: avec le titre Watch It Burn, classé au numéro 2 cette semaine. Et le code pauvreté top 20, espace 52. Avant de passer au numéro 1, petit rappel vite fait du numéro 5 au numéro 1.
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0: Classé numéro 5, Des Fleurs de Tove Lo et Stromae. Le code pour voter, top 20, espace 51. Miles Smith prend la troisième place, la quatrième place, pardon, la semaine dernière. Hein, il était au troisième place. Et là, quatrième place, une place de perdu. My Mess et le code pour voter, top 20, espace 43. The Rita Ora.

0: Hein, If That's Not Love, classé au numéro 3. Le code pour voter, top 20, espace 42. Et le titre qu'on vient tout juste d'écouter, Katy Perry, Watch It Burn, classé au numéro 2. Et le code 52. Comment faire? Ben, vous envoyez le tout. Hein, donc, top 20, espace le code de la chanson. Là, par exemple, Katy Perry. Top 20, espace 52. Pour Mighty Mobile, vous envoyez sur le 82, 83. Pour Mtel, 84, 48. Et pour Chili, 83, 84. N'oubliez pas, il faut voter cette semaine, là maintenant, si possible. Car la semaine prochaine, un grand gagnant ou une grande gagnante, vous allez repartir avec un gift voucher d'une valeur de 500 euros. Faire par le magasin NSI. Donc il faut déjà voter maintenant, là. Oui, pour ne pas oublier, écrire-li, note-li. Je vous rappelle les numéros pour Mighty Mobile: 8-2, 8-3, MTEL 8-4, 4-8, Chili 8-3, 8-4. Top 20, espace le code de la chanson. Très simple. 15h41, c'est l'heure de découvrir The Number One.
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Voilà, c'était DJ Goja featuring Jason Derulo. Michiko qui prend la première place cette semaine et le code pour voter top 20 espace 49. Voilà, c'est l'heure de découvrir les deux nouvelles propositions pour la semaine prochaine. Le tout nouveau de Grand Corps Malade en featuring Style Eto. Le prochain rêve et le code pour voter, c'est top 20 espace 61. Notez bien ce titre. Ce titre, Le prochain rêve, magnifique chanson, c'est tout nouveau, de Grand Corps Malade, en featuring Style Eto. Le code, n'oubliez surtout pas, 61. Et le deuxième titre, c'est Nico Evans et le titre Let's Rewind. Et le code pour voter, top 20 espace 62. On va écouter les deux titres. 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

On va écouter de la bonne musique jusqu'à 16h. C'est Alberto que vous allez retrouver juste après. Yeah.

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1: Excellent après-midi à tous, il est 16h.

une à son actif. Départ dans quelques secondes. Voilà, c'est parti pour cette septième et dernière course au programme avec un bon départ de Blackjack Randall. Mais Buggle Boy, comme on s'y attendait un peu, va prendre les choses en main avec Yo Mist qui arrive en troisième position alors que The Centurion est quatrième et galope à son extérieur en queue du peloton Captain Marsala. On est parti assez vite dans cette épreuve avec Buggle Boy qui ouvre la voie devant Yo Mist qui court sur son arrière-main. Blackjack Randall idéalement placé en troisième position et corde. Ensuite, galope en quatrième position à 800 mètres du poteau Captain Marsala et se retrouve en dernière position The Centurion. On est à 800 mètres du poteau, toujours sous l'impulsion de Buggle Boy devant Yo Mist. Blackjack Randall, toujours idéalement placé sur les barres, avec Captain Marsala en quatrième position et toujours The Centurion qui ferme la marche. On va accrocher la roue du gouvernement dans quelques foulées. Buggle Boy a toujours l'avantage devant Blackjack Randall qui reste bien dans le coup avec Yo Mist qui semble avoir du mal. Voilà que Centurion est obligé de contourner ses deux chevaux pour rester dans le coup alors qu'on va aborder la courbe pour entrer en ligne droite finale. Buggle Boy qui va tourner en tête. La menace se précise avec Blackjack Randall. Buggle Boy, Blackjack Randall. Blackjack Randall, Buggle Boy, The Centurion qui tente de revenir. Mais c'est Blackjack Randall qui file tout droit vers la victoire. La cause est entendue. Blackjack Randall s'impose. Deuxième Buggle Boy. Troisième Captain Marsala.

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0: À 16h30, c'est le grand journal présenté par Lovina Sophie. Bon après-midi, Lovina Sophie.
1: Bon après-midi, Alberto. Bon après-midi à tous.
0: Et on commence avec les titres.
1: 360 nouvelles recrues rejoignent les rangs de la police. Le Premier ministre rappelle l'importance de respecter l'uniforme. Saisi de 155 kilos de cannabis à La Réunion, Mithun Chulun inculpé devant la Weekend Court. Parc automobile, plus de 700 000 véhicules enregistrés en 15 ans. Les hybrides gagnent du terrain selon le dernier rapport de la NLTA. À l'étranger, au Niger, le signal de la télévision nationale brièvement coupé après une nuit de tir à Niamey. Merci de nous rejoindre pour cette édition. Après 10 mois de formation, 360 nouvelles recrues intègrent officiellement les rangs de la force policière. Elles ont prêté serment.

0: participé ce matin à une parade à Vakwa en présence du Premier ministre, le docteur Navin Ramgoolam, et du commissaire de police Rampesal Suruj Bali. Face à ces nouveaux policiers et policières, le chef du gouvernement a rappelé l'importance de respecter l'uniforme, mais aussi les valeurs qu'il représente. Le Premier ministre a également insisté sur un élément essentiel, la confiance et la proximité entre la police et la population.
1: Trust is a fundamental necessity to effective policing. And trust must be earned. No trust can be earned if you act in a manner that is not responsive or impartial. You must show respect for every person you deal with. Every interaction between a police officer and a member of the public is an opportunity either to strengthen confidence in the institution or to weaken it. It's an opportunity. You must command the respect and trust of our citizens. But let me tell you, there's one thing I will not tolerate. No one, but no one should be allowed to insult or physically assault a police officer. That is quite unacceptable and we will not tolerate it.
0: Répondant aux questions de la presse après la cérémonie, le Premier ministre a réagi au décès d'Adriano Perrine, un bébé de 7 mois poignardé mortellement par son père. C'est une tragédie qui ne devrait pas se produire. Chacun doit assumer ses responsabilités, a déclaré le docteur Navin Ramgoolam. Il affirme que la police fait sa part, mais rappelle que les citoyens ont également une responsabilité. Le Premier ministre a dit préférer attendre les conclusions de l'enquête avant de commenter davantage cette affaire. Il s'est également prononcé sur d'autres sujets d'actualité, notamment l'acquisition de véhicules blindés.
2: Est-ce que vous connaissez mon chef d'État qui dit depuis des hauts, nous blisez de nos hôtels blindés? Nous avons pourquoi dans le tout qui pas blindé. Qui est le Premier ministre, qui est le président de la France, qui est le pôle qui s'en a. Même mon chef africain. Acceptable ça, mon Premier ministre, comme ça qu'il peut être Premier ministre dans Maurice. Et là, on fait reconnu. Parce que vous avez déjà ça, moi, vous dire. Là, nous avons une conférence US, Maurice, Afrique. Il y a mon chef d'État qui fait pour venir. Il s'est blindé, hein. Vous blisez de nos hôtels blindés. Puis la soirée, ça. Mais qui voulez?
3: C'est moi là, je me disais la caisse vide, ou même qui me disait ça, mais.
2: Où fait elle est là? Prends premier ça, je lui prends sa rétale martiale à le travail, je m'en réponds la question là, ou même. Ou puis ça connaît faire une distinction, il n'a pas fait, ou pas capable de faire autrement.
0: Metin Choulan a comparu devant la Weekend Court ce samedi. Une accusation provisoire de complot en vue d'importer de la drogue a été logée contre lui. Il comparaîtra à nouveau devant la cour de district de Rivière-Noire ce lundi. Metin Choulan, qui était recherché depuis le 19 août dans le cadre de l'enquête sur la saisie de 155 kilos de cannabis le 26 juillet à Brapanon à La Réunion, a été arrêté vendredi après s'être constitué prisonnier. Le suspect n'est pas inconnu des autorités. Dans le passé, il avait été arrêté dans le cadre d'une enquête de la FCC autour de l'affaire Ecodia. Les enquêteurs le soupçonnaient alors d'avoir servi de prête-nom à Jean-Hubert Sellerin alias Franklin, actuellement détenu à La Réunion dans une affaire de trafic de drogue. Metin Choulan a retenu les services de maître Raouf Gulboul. Il devra être auditionné dans le cadre de l'enquête sur la saisie des 155 kilos de cannabis. Son épouse, qui avait été arrêtée à la suite d'une saisie de munitions à leur domicile au Mône, a été relaxée. Elle a indiqué aux enquêteurs ne rien savoir de la provenance des munitions et ne rien connaître des activités de son conjoint. Le parc automobile mauricien continue de progresser à un rythme soutenu. En 15 ans, 764 097 véhicules ont été enregistrés à Maurice. Les véhicules hybrides gagnent du terrain à Maurice, c'est ce qui ressort du dernier rapport de la National Land Transport Authority publié le 10 août. Le point avec Rajmila Sitamoni.
4: Et la tendance se poursuit. De janvier à juillet 2026, 18 326 véhicules neufs et importés ont déjà été enregistrés à Maurice. Autre chiffre à retenir, entre 2010 et 2026, 64 356 véhicules hybrides ont été enregistrés dans le pays. Toyota arrive en tête avec 28 394 véhicules hybrides devant une autre marque japonaise, Honda, avec 17 232. Une tendance qui accentue la pression sur le réseau routier et ravive le débat sur la congestion. En juin 2025, le ministre du Transport intérieur, Osman Mahomed, indiquait que le nombre de véhicules sur nos routes avait augmenté de 46% entre 2015 et 2024 pour atteindre 722 000 véhicules en décembre 2024. Lors de la présentation du budget 2025-2026, le Premier ministre et ministre des Finances, le docteur Navin Ramgoolam, avait lui aussi souligner que la croissance du nombre de voitures dépassait la capacité d'expansion du réseau.

0: accidents routiers entraînant une forte congestion. Le gouvernement avait ainsi réintroduit à partir du 6 juin 2025 les droits d'accise sur les véhicules hybrides tout en augmentant les droits sur les véhicules conventionnels.
1: Dans un autre registre, le lundi 5 octobre 2026 sera jour férié pour le personnel enseignant et non enseignant évoluant dans les établissements paraprimaires, primaires et secondaires. Une décision du Conseil des ministres prise dans le cadre de la Journée mondiale des enseignants, célébrée chaque année le 5 octobre. Cette journée met à l'honneur la contribution essentielle des enseignants à l'éducation et au développement de la société. Cette année, l'accent est mis sur la protection et la valorisation de la profession enseignante face aux mutations du monde actuel. Plus de détails avec Orvin Panchouri, président de l'Education Officers Union. Il est au micro de Nyama Narayana Reddy.
2: C'est un jour spécial, un jour de réflexion pour réaliser contribution tout ban professeur dans le système. Malgré tout ban challenge qui nous fait face et ban ressources limitées, ban enseignants nous fait nous maximum pour aider ban élèves à cause nous ayons l'intérêt ban enfants à cœur. L'éducation, c'est un plus puissant que non, qui casse le monde et pas oublier contribution ban enseignants qui apporte beaucoup dans bâtir un meilleur avenir pour nos pays.
1: L'accès au site du Monde Brabant sera davantage encadré afin de préserver ce lieu chargé d'histoire et d'émotion. Un appel d'offres a déjà été lancé pour l'installation d'un portail à l'entrée du site. Par ailleurs, des guides seront prochainement formés pour accompagner les visiteurs sur ce site classé au patrimoine mondial de l'UNESCO. C'est ce qu'a annoncé le ministre des Arts et de la Culture, Maïn Goundia, à l'issue du lancement ce matin d'un forum culturel consacré aux monuments et au site historique au Mahatma Gandhi Institute à Moka. Le ministre Maïn Goundia au micro de Santana Ponceno.
3: Beaucoup de touristes qui sont là-bas, mais nous avons besoin énormément de monde de qualité aussi pour capable de nous donner une explication qui besoin et d'autres pour qui et en même temps besoin de discipline. Si peine discipline, on get sa place là comment venir. Moi dire où mon fait que j'ai allé là. Quand on a là-bas première fois, mon dire mon saigné quand on get ça parce qu'il n'est pas possible ça. Vous connaissez une ferme cabane, une hutte, côte ban esclave, pour montrer l'histoire comme ban esclave, tu descends côté. Et je mets granit là-dedans. Mais ça, l'époque, tu as un granit. Mais je vais faire comique. Mais nous, pas qu'à continuer, comme on enlève tout pour refaire tout avec coûte même un hôtelier qui est dans la région. Nous, on peut redresser tout. Et nous peut refaire un gate, un nouveau gate, côté là, pour donner une information qui est bizarre. Et Surtout pour mettre discipline. Si n'a pas la discipline, pas pour qu'à travailler.
1: Un mot sur la météo à présent. Le fort anticyclone au sud-ouest des Mascareignes occasionne un temps très venteux et froid sur notre région. Le temps sera mi-couvert, devenant parfois nuageux durant la nuit avec de faibles pluies, principalement à l'est, au sud et sur les hauteurs. Le temps sera également nuageux demain matin avec des pluies intermittentes. Rappelons qu'un avertissement de vent fort et de forte houle est en vigueur à Maurice et sera valable jusqu'au lundi 31 août. Les précisions du prévisionniste Yashvir Ramlokhan.
4: L'avertissement de vent faux et de forte houle reste en vigueur à Maurice, Rodrigue, Saint-Mono et même à la Liga. Il pouvait aller jusqu'à 10h lundi 31 août. Et là, nous trouvons sa fort anticyclone du sud-sud-ouest des Mascareilles et ça peut occasionner un temps très venteux et froid dans nos régions. Mais il faut bien maintenir toute précaution et par exemple, pas besoin d'être très prudent sur la route à cause du vent de travers et besoin de faire très attention à cause des débris volants et évite faire une manœuvre en hauteur, une structure élevée surtout. Et maintenant, en termes de la mer, nous finissons d'enregistrer une vague de l'eau de 4 mètres de la région de Blue Bay et même la partie sud de l'île, même dans l'ouest. Et à Rodrigue aussi, nous finissons presque 5 mètres de hauteur de vague qu'ils nous ont enregistré. Et bien là-bas, si en termes de la mer, nous sommes très prudents et vite faire une sortie. Et ça, je vous conseille aux pêcheurs, aux paysans, même le public en général, pas faire une sortie en mer. Et ça va là ou là pour capable cause une rat de marée et surtout l'eau marée haute. Bien évite la plage quand il y a marée.
1: Et puis alors qu'un fort épisode El Nino et un dipôle positif de l'océan Indien sont surveillés à l'échelle internationale, Maurice s'intéresse à leurs possibles effets sur le climat régional. Un séminaire sur la variabilité climatique dans le sud-ouest de l'océan Indien s'est tenu jeudi à Rosyth à l'initiative du Mauritius Oceanography Institute et de l'IFM. L'objectif, mieux anticiper les impacts sur l'eau, l'agriculture, la pêche et la sécurité alimentaire. Pour le ministre Orvin Boulel, l'adaptation passe par davantage de recherche et l'utilisation de nouvelles technologies, notamment dans l'agriculture de précision. Des

0: propos recueillis par Shailene Yabon.
1: Ça prend beaucoup d'adaptation, de mitigation, etc. Au fin de trouver que finalement, Tibet et Katmandou. Les concepts qui nous proposent, qui appellent l'intelligence artificielle, qui appellent service drone, qui appellent quelle quantité de précision vous avez mis dans la Terre. Et la recherche qui fait faire avec les centres de recherche de la région, on travaille beaucoup avec la France et l'Union. Et donc, que ce soit pour la variété de Cannes ou bien toute servitrière, mais aussi, vous pouvez faire une campagne de sensibilisation en termes de substances qui rentrent dans la Terre. Et ça, vous pouvez inculquer sa même valeur-là. C'est la communauté des planteurs. Ou pas qu'à prendre risque de l'honneur.
0: À l'étranger, des tirs et des détonations d'origine inconnue ont été signalés samedi dans plusieurs quartiers de Niamey, la capitale du Niger. Parmi les zones concernées, les abords de l'aéroport international où se trouve une base militaire, attaqué deux fois cette année par des djihadistes, et le quartier qui abrite le palais présidentiel. Le signal de la télévision nationale a également été brièvement coupé. Voilà qui conclut ce journal. Merci à Kovila et Yadj à la réalisation. Je vous retrouve à 18h pour le prochain bulletin.
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0: 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Est-ce qu'on retient les rêves si on voulait? Si on voulait.
1: Grand Corps Malade sur votre radio. Ça s'appelle Retiens les rêves. En tout cas, très belle voix. Très grand artiste aussi. À venir, il y aura du Chris Brown, DJ Goja et aussi Griff.
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1: Merci d'écouter Radio RME, il est 17h. En tout cas, j'espère que ça va. Chill and notes.

0: Et aussi un petit Pierre Peu Jacques. Un petit bonjour à Clivio qui nous écoute du côté de Flac.
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c'est un monsieur qu'on présente plus. Pierre-Paul Jacques. Souvenez-vous, Pierre-Paul Jacques. Et juste après, on ira faire un petit tour au Canada et aux États-Unis. Une grande dame de la chanson, aussi une très très grande pianiste, Diana Krall, avec un petit classique, Fly Me to the Moon.

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1: Juste avant, Johnny Clegg et voici venir Stevie Wonder. 17h30, les amis, vous êtes dans Chill & Notes. Plein de bonnes choses encore à venir.

0: On était dans les Caraïbes avec un Cali. L'histoire du zouk.
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0: Allez, on se calme un petit peu, les amis.
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1: 18h.

0: Le grand journal de 18h, présenté par Levina Sophie. Bon après-midi, Levina.
1: Bon après-midi, Alberto. Bon après-midi à tous.
0: Et on commence avec les titres.
1: 360 nouvelles recrues rejoignent les rangs de la police. Le Premier ministre rappelle l'importance de respecter l'uniforme. Saisi de 155 kilos de cannabis à La Réunion, Mithoun Choulon inculpé devant la Weekend Court. Parc automobile, plus de 700 000 véhicules enregistrés en 15 ans, les hybrides gagnent du terrain selon le dernier rapport de la NLTA. À l'étranger, au Niger, le signal de la télévision nationale brièvement coupé après une nuit de tir à Niamey. Merci de nous rejoindre pour cette édition. Après 10 mois de formation, 360 nouvelles recrues intègrent officiellement les rangs de la force policière. Elles ont prêté serment et participé ce matin à une parade à Vakoua en présence du Premier ministre, le Dr Navin Ramgoolam, et du commissaire de police Rampersad Suruj Bali. Face à ces nouveaux policiers et policières, le chef du gouvernement a rappelé l'importance de respecter l'uniforme, mais aussi les valeurs qu'il représente. Le Premier ministre a également insisté sur un élément essentiel, la confiance et la proximité entre la police et la population.
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0: necessity to effective policing. And trust must be earned. No trust can be earned if you act in a manner that is not responsive or impartial. You must show respect for every person you deal with. 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However, let me tell you, there's one thing I will not tolerate. 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That is quite unacceptable and we will not tolerate it.
1: Répondant aux questions de la presse après la cérémonie, le Premier ministre a réagi au décès d'Adriano Perin, un bébé de 7 mois poignardé mortellement par son père. « C'est une tragédie qui ne devrait pas se produire. Chacun doit assumer ses responsabilités », a déclaré le docteur Navin Ramgoulam. Il affirme que la police fait sa part, mais rappelle que les citoyens ont également une responsabilité. Le Premier ministre dit préférer attendre les conclusions de l'enquête avant de commenter davantage cette affaire. Il s'est également prononcé sur d'autres sujets d'actualité, notamment l'acquisition de véhicules blindés.
2: Est-ce que vous connaissez mon chef d'État qui vient depuis des hauts, nous obliger de nos hôtels blindés? Nous avons pourquoi dans le temps qui n'est pas blindé. Qui est le Premier ministre, qui est le président de la France, qui est le pôle qui s'en a. Même mon chef africain. Acceptable ça, mon Premier ministre, comme ça qu'il peut être Premier ministre dans Maurice. Et là, on fait au connaît. Je ne sais pas si vous avez dit ça, mais vous dire. Là, nous avons une conférence US, Maurice, Afrique. Il y a mon chef d'État qui fera pour venir. Mais c'est blindé, hein? Vous obligez de nous en blindés. Puis la soirée, hein? Mais qui voulait?
3: C'est moi là, je me disais la caisse vide, ou même qui me disait ça, mais.
2: Qui vous fait, elle est là? Prends pour ça, tu les prends, s'arrête à le martial, à le travail, diamant, réponds la question là, ou même. Ou puis ça connaît faire une distinction, et dans mes affaires, ou pas capable de faire autrement.
1: Metun Chulun a comparu devant la Weekend Court ce samedi. Une accusation provisoire de complot en vue d'importer de la drogue a été logée contre lui. Il comparaîtra à nouveau devant la cour de district de Rivière-Noire ce lundi. Metun Chulun, qui était recherché depuis le 19 août dans le cadre de l'enquête sur la saisie de 155 kilos de cannabis le 26 juillet à Brapanon à La Réunion, a été arrêté vendredi après s'être constitué prisonnier. Le suspect n'est pas inconnu des autorités. Dans le passé, il avait été arrêté dans le cadre d'une enquête de la FCC autour de l'affaire Ekodir. Les enquêteurs le soupçonnaient alors d'avoir servi de prête-nom à Jean-Hubert Sellerine alias Franklin, actuellement détenu à La Réunion dans une affaire de trafic de drogue. Metun Chulun a retenu les services de maître Raouf Goulboul. Il devra être auditionné dans le cadre de l'enquête sur la saisie de 155 kilos de cannabis. Son épouse, qui avait été arrêtée à la suite d'une saisie de munitions à leur domicile au Morne, a été relaxée. Elle a indiqué aux enquêteurs ne rien savoir de la provenance des munitions et ne rien connaître des activités de son conjoint. Le parc automobile mauricien continue de progresser à un rythme soutenu. En 15 ans, 764 097 véhicules ont été enregistrés à Maurice. Les véhicules hybrides gagnent du terrain à Maurice, c'est ce qui ressort du dernier rapport de la National Land Transport Authority, publié le 10 août. Le point avec Rajmila Sitamoni.
4: Et la tendance se poursuit. De janvier à juillet 2026, 18 326 véhicules neufs et importés ont déjà été enregistrés à Maurice. Autre chiffre à retenir, entre 2010 et 2026, 64 356 véhicules hybrides ont été enregistrés dans le pays. Toyota arrive en tête avec 28 394 véhicules hybrides devant une autre marque japonaise, Honda, avec 17 232. Une tendance qui accentue la sur le réseau routier et ravive le débat sur la congestion. En juin 2025, le ministre du Transport intérieur, Osman Mahomed, indiquait que le nombre de véhicules sur nos routes avait augmenté de 46% entre 2015 et 2024 pour atteindre 722 000 véhicules en décembre 2024. Lors de la présentation du budget 2025-2026, le Premier ministre et ministre des Finances, le docteur Navin Ramgoulam, avait lui aussi souligné que la croissance du nombre de voitures dépassait la capacité d'expansion du réseau routier, entraînant une forte congestion. Le gouvernement avait ainsi réintroduit, à partir du 6 juin 2025, les droits d'accise sur les véhicules hybrides, tout en augmentant les droits sur les véhicules conventionnels.
1: Dans un autre registre, le lundi 5 octobre 2026 sera jour férié pour le personnel enseignant et non enseignant évoluant dans les établissements paraprimaires, primaires et secondaires. Une décision du Conseil des ministres prise dans le cadre de la journée mondiale

0: mondial des enseignants, célébré chaque année le 5 octobre. Cette journée met à l'honneur la contribution essentielle des enseignants à l'éducation et au développement de la société. Cette année, l'accent est mis sur la protection et la valorisation de la profession enseignante face aux mutations du monde actuel. Plus de détails avec Orvin Panchouri, président de l'Education Officers Union. Il est au micro de Niyama Narayana Ridi.
1: C'est un jour spécial, un jour de réflexion pour réaliser contribution Touban professeur dans le système. Malgré Touban challenge qui nous fait face et Touban ressources limitées, Touban enseignants nous fait nos maximum pour aider Touban élèves à cause nous ayons l'intérêt de nos enfants à cœur. L'éducation, c'est un homme plus puissant que nous, qui casse le monde et pas oublier contribution Touban enseignants qui apporte beaucoup dans bâtir un meilleur avenir pour nos pays.
0: L'accès au site du Monde Brabant sera davantage encadré afin de préserver ce lieu chargé d'histoire et d'émotion. Un appel d'offres a déjà été lancé pour l'installation d'un portail à l'entrée du site. Par ailleurs, des guides seront prochainement formés pour accompagner les visiteurs sur ce site classé au patrimoine mondial de l'UNESCO. C'est ce qu'a annoncé le ministre des Arts et de la Culture, Maen Gundia, à l'issue du lancement ce matin d'un forum culturel consacré aux monuments et aux sites historiques au Mahatma Gandhi Institute à Moka. Le ministre Maen Gundia au micro de Santana Ponceno.
2: Beaucoup de touristes qui sont là-bas, mais nous avons besoin énormément de monde de qualité aussi pour capable de nous donner une explication qui besoin et d'autres pour qui et en même temps besoin de discipline. Si peine à discipline, on ne sa place là comme on vient. Moi dis oh, mon fait que j'ai été là là. Quand on a là-bas première fois, moi dis mon saigné quand on guette ça, parce qu'il n'est pas possible ça. Vous connaissez une ferme cabane, une hutte, côte ban esclave, pour montrer l'histoire comme ban esclave, tu descends côté. Et je mets granit là-dedans. Mais ça, les bouclats, c'est un granit. Mais je vais faire comique. Mais nous, pas qu'à continuer, comme on fait, enlève tout pour refaire tout avec coup de même ban hôtelier qui est dans la région. Nous, on peut redresser tout. Et nous peut refaire un gate, un nouveau gate, côté là, pour donner une information qui est bizarre. Et Surtout pour mettre discipline. Si n'a pas la discipline, pas pour quatre balles.
0: Un mot sur la météo à présent. Le fort anticyclone au sud-ouest des Mascareignes occasionne un temps très venteux et froid sur notre région. Le temps sera mi-couvert, devenant parfois nuageux durant la nuit, avec de faibles pluies, principalement à l'est, au sud et sur les hauteurs. Le temps sera également nuageux demain matin avec des pluies intermittentes. Rappelons qu'un avertissement de vent fort et de forte houle est en vigueur à Maurice et sera valable jusqu'au lundi 31 août. Les précisions du prévisionniste Yashvir Ramlokhan.
3: L'avertissement de vent faux et de forte houle reste en vigueur à Maurice, Rodrigue, Saint-Mondo et même à la Légale. Il pouvait aller jusqu'à 10h lundi 31 août. Et là, nous trouvons sa fort anticyclone du sud-sud-ouest des Mascareilles et ça peut occasionner un temps très venteux et froid dans nos régions. Il veut dire bien maintenir toute précaution et, par exemple, bien être très prudent dans la route à cause du vent de travers et bien faire très attention à cause des débris volants et évite faire une manœuvre en hauteur, une structure élevée surtout. Et maintenant, en termes de la mer, nous finissons d'enregistrer une vague de l'eau de 4 mètres dans la région de Blue Bay et même la partie sud de l'île, même dans l'ouest. Et à Rodrigue aussi, nous finissons presque 5 mètres de hauteur de vague qu'ils nous ont enregistré. Et bien là-bas, si en termes de la mer, nous sommes très prudents et vite faire une sortie. Et ça, je conseille aux pêcheurs, aux plaisants, même le public en général, pas faire une sortie en mer. Et ça va là ou là pour capable cause une rate de marée et surtout l'eau marée haute. Bien évite de la plage quand il y a une marée.
0: Et puis alors qu'un fort épisode d'El Nino et un dipôle positif de l'océan Indien sont surveillés à l'échelle internationale, Maurice s'intéresse à leurs possibles effets sur le climat régional. Un séminaire sur la variabilité climatique dans le sud-ouest de l'océan Indien s'est tenu jeudi à Rosyth à l'initiative du Mauritius Oceanography Institute et de l'IFM. L'objectif, mieux anticiper les impacts sur l'eau, l'agriculture, la pêche et la sécurité alimentaire. Pour le ministre Orvin Boulel, l'adaptation passe par davantage de recherche et l'utilisation de nouvelles technologies, notamment dans l'agriculture de précision. Des propos recueillis par Shailene Yabon.
4: Chaque fois, nous avons d'adaptation, d'utilisation, etc. Au fin de trouver que finalement, Tibet et Katmandou. Les causes qui nous percusent, qui appellent l'intelligence artificielle, qui appellent servi drone, qui appellent qui quantité de précision vous mettez dans la terre. Et la recherche qui fait faire avec les centres de recherche de la région, on travaille beaucoup avec la France et l'Union. Et donc, que ce soit pour la variété de canne ou bien tout le service.

0: guerre, mais aussi il fait une campagne de sensibilisation en termes de bonnes substances qui rentrent dans la terre. Et ça, il peut inculquer sa même valeur-là. C'est la communauté des campeurs. Ou pas qu'à prendre risque ou non.
1: À l'étranger, des tirs et des détonations d'origine inconnue ont été signalés samedi dans plusieurs quartiers de Niamey, la capitale du Niger. Parmi les zones concernées, les abords de l'aéroport international où se trouve une base militaire, attaquée deux fois cette année par des djihadistes, et le quartier qui abrite le palais présidentiel. Le signal de la télévision nationale a également été brièvement coupé. Voilà qui conclut ce journal. Merci à Kovila Hayadj à la réalisation. Je vous retrouve à 19h pour le Flash en créole.
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18h13, je vous donne lecture des avis d'obsèques. On nous prie d'annoncer le décès de monsieur Sugrim Kanaram. Décès de monsieur Sugrim Kanaram, aussi connu sous le nom de Moon. Décès survenu à l'âge de 93 ans. Le convoi sortira de chez son fils, monsieur Sanjay Kanaram, à Saint-Antoine, Kanfoukro à Phoenix, demain dimanche à 10h, pour se rendre au crématorium de Kanfoukro. Le décès de madame Achai Achuang, décès de madame Achai Achuang, née Cheng Tung, aussi connue sous le nom de Thérèse, ex-habitante de la rue Volsépugnette à Port-Louis. Décès survenu à l'âge de 98 ans, le convoi quittera la chapelle ardente de Moura, la Rotroie et la Petite Rivière demain, dimanche à 10h15, pour se rendre dans la cathédrale Saint-Louis à Port-Louis et de là au cimetière de Saint-Georges à Les Salines. Le décès de monsieur Rajen Subrayen, décès de monsieur Rajen Subrayen, aussi connu sous le nom de Darmen, décès survenu à l'âge de 53 ans. Le convoi quittera son domicile à Telugu Temple Road à Goodlands demain dimanche à 11h30 pour se rendre au crématorium de Belmont à Goodlands. Le décès de monsieur Pierre Fritz Townsend. Décès de monsieur Pierre Fritz Townsend, aussi connu sous le nom de Fritz, décès survenu à l'âge de 96 ans. Le convoi sortira de chez son épouse, madame Marianne Murset. Le convoi sortira de chez son épouse, madame Marianne Murset Townsend, à Cité Langtil, à Belle-Ombre, demain dimanche à 11h30, pour se rendre en église de Saint-François-d'Assise à Baie-du-Cap et de là au cimetière de Saint-Martin à Baie-du-Cap. Aux familles endeuillées, l'MBC présente ses plus vives sympathies.

Les nouvelles du temps d'après la station météorologique de Vaquain, communiqué émis à 16h30, la situation générale pour Maurice. Un avertissement de vent fort et de forte houle est en vigueur à Maurice et sera valable jusqu'à 10h lundi 31 août. Le fort anticyclone presque au sud des Mascarens maintient un temps très venteux et froid sur notre région. Nuageux durant la nuit et demain matin avec des pluies intermittentes, surtout à l'est, au sud et sur le plateau central. Côté température, la température sera inférieure à la moyenne. La minimale sera entre 13 et 15 degrés Celsius sur le plateau central. Elle sera entre 16 et 18 degrés Celsius sur les côtes. La maximale sera de 17 à 20 degrés Celsius sur les hauteurs. Elle sera entre 23 et 25 degrés Celsius ailleurs. Le vent soufflera du sud-est de 30 à 40 km

par heure en moyenne, avec des rafales atteignant les 90 km par heure dans certains endroits. Il est conseillé au public d'être très prudent face aux débris volants, d'éviter les manœuvres sur les immeubles et autres structures élevées, d'être très prudent en conduisant sur des routes exposées au vent de travers. À Meurice, la mer sera très forte au-delà des récifs avec des houles du sud-ouest de 4 à 6 mètres. Les houles pourraient provoquer des raz-de-marée, en particulier lors des marées hautes, et pourraient entraîner des inondations côtières dans les zones de basse altitude, surtout à l'ouest et au sud. Il est fortement conseillé aux pêcheurs, aux plaisanciers, au public en général, de ne pas sortir en mer à l'heure des marées hautes et de ne pas s'aventurer sur ces plages. Justement, lors des marées hautes prévues demain à 1h35 du matin et demain après-midi à 13h59, marées basses prévues ce soir à 19h34 et demain matin à 7h57. Le soleil qui s'est couché à 18h se lèvera demain à 6h20. La pression atmosphérique à 16h était de 1026 hectopascal. Voyons le temps qu'il fera à Rodrigue. Un avertissement de vent fort et de fortes houles est en vigueur à Rodrigue, sera valable jusqu'à 10h lundi 31 août. Le fort anticyclone presque au sud des Mascareilles maintient un temps très venteux et froid sur la région. Des périodes nuageuses sont attendues durant la nuit et demain matin avec de faibles pluies. Côté température, la minimale sera inférieure à la moyenne, sera entre 15 et 17 degrés Celsius et la maximale entre 23 et 26 degrés Celsius. Le vent soufflera du sud-est, environ 45 km par heure, avec des rafales atteignant les 90 km par heure dans certains endroits à Rodrigue. Il est conseillé au public d'être très prudent face aux débris volants, d'éviter les manœuvres sur les immeubles et autres structures élevées, d'être très prudent en conduisant sur les routes exposées au vent de travers. À Rodrigue, la mer sera très forte au-delà des récifs avec des houles du sud-ouest de 4 à 6 mètres. Les houles pourraient provoquer des raz-de-marée, en particulier lors des marées hautes, et pourraient entraîner des inondations côtières dans les zones de basse altitude, surtout à l'ouest et au sud de Rodrigue. Il est fortement conseillé aux pêcheurs et aux plaisanciers, au public en général, de ne pas sortir en mer et à l'heure des marées hautes et de ne pas s'aventurer sur ces plages. Côté pluviométrie, durant les dernières 24 heures à Rodrigue, à Pointe-Canon-Trace, pleine corail, 0,2 mm de pluie, pleine corail, 0,2 mm de pluie, patate. Théophile, 0,2 mm à Songe-Trace, Rivière-Banane-Trace. Marée haute prévue demain à 1h41 à Rodrigue, marée basse prévue à 19h35, marée haute prévue demain à 1h41 et à 13h59, marée basse prévue à 19h35 et demain à 7h50. Le soleil s'est couché à Rodrigue depuis 17h38, levé du jour demain matin à 5h56 à l'île Rodrigue.

Le communiqué de la météo pour Agalega, un communiqué émis à 16h30 aujourd'hui. La situation générale, un avertissement de forte houle est en vigueur à Agalega et sera valable jusqu'à 10h. Ce lundi 31 août, des nuages venant du sud-est influenceront le temps local à partir de demain. Le ciel à Agalega sera parfois mi-couvert cette nuit avec quelques averses occasionnelles. La température minimale sera d'environ 23 degrés Celsius. Des périodes nuageuses sont attendues demain avec des averses. La température minimale sera d'environ 28 degrés Celsius. Le vent soufflera du sud-est environ 30 km par heure. À Agalega, la mer sera graduellement très forte durant la nuit avec des houles de 4 à 6 mètres. Ces houles pourraient provoquer des raz-de-marée, en particulier lors des marées hautes, et pourraient entraîner des inondations côtières. Il est fortement conseillé aux pêcheurs et au public en général de ne pas sortir en mer à l'heure des marées hautes et de ne pas s'aventurer sur les plages à Agalega. La pluviométrie durant les dernières 24 heures à Agalega trace marée haute demain à 5h05 et à 17h15. Marée basse prévue ce soir à 23h02 et demain à 11h13. Le soleil s'est couché à Agalega à 18h11, levé du jour demain à 6h18 à Agalega.

Bulletin météo, Manpé Samory, c'est un bulletin qui vient tirer aujourd'hui à 4h45. À 4h45, tantôt. Un warning d'Ivan Faure et gros laoul en vigueur l'eau Maurice et l'épouvalable jusqu'à 10h lundi 31 août. Les temps dans la mer, 324h. Les temps pour niaiser avec ban la pli par moment. D'Ivan pour souffler depuis sud-est des 30 à 40 km par heure avec ban rafale qui peut arriver jusqu'à 90 km par heure. La mer n'est pas praticable à Maurice. La mer est bien mauvaise avec ban gros laoul depuis sud-ouest. Et ban vague qui peut atteindre 4 à 6 mètres hauteur. Ban la houla capable atteindre ban la côte, surtout dans l'ouest, et les Sid Maurice dans l'air qui la marée pour haute et capable aussi, et n'a rad marée. Ban sorti en dehors brisant et dans ban lagon, fautement déconseillé à Maurice, c'est dit conseillé pour aussi évite ban la plage. La marée pour haute à Maurice demain à 1h35 grand matin et à 13h59 demain après-midi. La marée pour bas à 19h34 ce soir et demain matin à 7h57. C'était les nouvelles du temps d'après les stations météorologiques de Vaco à Météo Maurice. Journaux lecture de ces communiqués signés, le CEB, communiqué du Central Electricity Board. Les abonnés de Grand B, vous êtes informés que la fourniture d'énergie électrique sera interrompue demain, dimanche 30 août, de 8h30 à 15h30 à Sottise, cité Lumière Grand B, dans les périmètres de la station de police, Azur Paradise et la rue des Orchidées. Cette interruption est due aux travaux urgents qui seront effectués sur le réseau électrique. L'alimentation sera rétablie sans préavis à l'achèvement des travaux. Le CEB informe les abonnés de la région d'Highlands habitant les rues suivantes, Bassin Road, Kennedy Lane, Highlands et les environs, que la fourniture d'énergie électrique sera interrompue entre 9h et ce jusqu'à 16h. Ce mercredi 2 septembre, en raison des travaux qui seront effectués sur le réseau électrique, la fourniture d'énergie sera rétablie sans préavis à l'achèvement des travaux. Le CEB s'excuse auprès de sa clientèle affectée par ces différentes coupures et vous prie de prendre toutes les dispositions nécessaires.

0: 18h25, fin des communiqués.
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magnifique chanson. After the Love Has Gone, Earth, Wind and Fire. Qui continue d'ailleurs d'évoluer les concerts. On a même Earth, Wind and Fire 2. Les enfants du chanteur. Qui continue de tourner. À venir un petit Corneille. Aussi The Roots. Et pourquoi pas un petit Goulam. Il y aura aussi du Sako Isoyan à venir. Et à ne surtout pas oublier à partir de 21h votre émission Saturday Mixtape. Si vous aimez le son clubbing électronique, vous serez servi aujourd'hui. Direction Gaza. On ira en Égypte ce soir. Corneille.

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Sako Isoyan. C'est un morceau qui s'appelle Angel. Un morceau qui nous vient de la Russie. Et à venir un petit Carl Douglas. Et aussi à venir le flash en créole de 19h.

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0: Dernier point info, c'est avec Lavina Sophie. Bonsoir.
1: Bonsoir Nathan, bonsoir à tous. Après 10 mois formation, 360 nouveaux recrues ont intégré officiellement la force policière. Je suis prête serment grand matin dans Vakwa en présence Premier ministre Dr Navin Ramgoolam et commissaire à la police Rampersad Sourouchbali. 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Confiance et proximité entre la police et la population. Après cérémonie, il finit aussi réagir à l'au décès Adriano Perrine, un petit bébé 7 mois qui t'y poignardé par son papa. Premier ministre dit qu'il est bien tragique et chacun bizarre sim de responsabilité. Il finit aussi commande l'acquisition d'un véhicule blindé. Mettons une choulane fin comparée devant Weekend Court Zodi, une accusation provisoire complot importation la drogue fin logée contre lui. 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Suspect l'a tiré cassé depuis le 19 août dans le cadre de l'enquête saisie 155 kg cannabis le 26 juillet dans Brapanon, La Réunion. 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En 15 ans, 764 097 véhicules fin enregistrés dans Maurice. Ban véhicule hybride peut gagner du terrain. C'est ce qui peut ressortir dans le dernier rapport National Land Transport Authority publié le 10 août. 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Et capitale Ukraine fin à nouveau ciblé hier soir. Au moins 37 moun fin perdu la vie après qu'un drone russe fin vise un entrepôt près de Kiev et fin provoque un vaste incendie et une explosion, selon nouveau bilan gouverneur régional. Fin sa flash.

0: Cela, merci pour fidélité. L'information peut revenir demain matin.
1: Merci beaucoup, Lavinia Sophie. Bonne soirée à vous.
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Bienvenue, bien le bonsoir dans Il en musique. C'est toujours Nathan qui vous accompagne ce soir, ce samedi soir. Jusqu'à 21h, ben on va sillonner un petit peu les îles un peu partout dans le monde. Et ben j'espère que ça va vous plaire. En tous les cas, merci d'être là en ce samedi. Quel plaisir de vous retrouver pour cette émission Il en musique. On reçoit également vos petits coucous, vos messages, un souhait, pourquoi pas. Ça se passe sur l'unique numéro de téléphone que vous connaissez par cœur maintenant, 52 53 84 84. Vous étiez avec Kenel, elle nous vient de l'île de la Réunion. Le titre, c'était Papillon la lampe. Allez, on continue. Bandolero, Paris Latino, c'est pour vous ce soir. Excellente soirée, merci d'être là et bon appétit si vous passez à table.

Direction Hawaï maintenant avec Lagaz Savea, artiste d'origine Samoan installée dans les îles hawaïennes. Une belle couleur polynésienne pour Ilan Music. On y va tout de suite avec leur titre Huni Huni.

Allez, on continue notre voyage dans les îles du Pacifique cette fois-ci. La direction les Fidji avec Inossi Vonotaboa et Erabinitu.

Magnifique chanson d'amour qui raconte la séparation, les souvenirs et le fait de souhaiter, malgré tout, le bonheur à la personne qu'on a aimée.

Allez, 19h25, on dit bonsoir à notre chère amie Arlette de Chebel qui nous écoute. Ses enfants, la petite Mia, Max, Sébastien, Léo pour la famille Martinet, Potana de Chebel, ainsi que toute la famille. Merci, excellente soirée. Merci à vous également, Arlette, à Denise Homette qu'on salue ce soir. Et on en profite aussi pour souhaiter un joyeux anniversaire à Linda du côté de Rosebel, qui fête son anniversaire aujourd'hui. Et en même temps, on souhaite un joyeux anniversaire à celles et ceux qui célèbrent leur anniversaire ce soir. Là, mon Dieu, mais Marival Bobé, si vous organisez vos faux. Ben, on pense à vous. Big bisous, ben, c'est pour vous, Boysini. Happy birthday.

Boysini, happy birthday. Ben justement, on en profite encore une fois pour souhaiter un joyeux anniversaire à celles et ceux qui célèbrent leur anniversaire aujourd'hui et demain aussi. Allez, direction la Grande Île. Cette fois-ci avec la charmante Black Nadia, que j'ai eu personnellement l'occasion d'assister à un de ses concerts à Tana. C'est juste magnifique, elle a une voix incroyable. Je vous laisse découvrir son titre, Zaza Miss Jerry, qui veut dire enfant prometteur. On va écouter ça tout de suite.

19h35, c'était Black Nadia, Dada, Miss Jerry. Pour vous, sur RM1, dans Il en musique. Aussi, on dit bonsoir à notre chère amie Margaret de Rosebel, qui souhaite un joyeux anniversaire à Linda et de Rosebel. Marie-Noël également, qui souhaite un joyeux anniversaire à Linda. Et sans oublier toute la famille du côté de Notre-Dame qui nous écoute, Eddy, Jocelyne et la petite Marichka aussi qui a fêté son anniversaire durant cette semaine. Bah, on vous embrasse tout ce beau monde. Allez, on y va. Anko, Denis Babé en featuring Deep Perfect. C'est pour vous. C'est maintenant.

Direction île de la Réunion, encore une fois, cette fois-ci, avec la voix de Clara Roland, la force, l'amour. Et c'est ici qu'on conclut la première partie de Île en musique. À tout de suite.

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1: On salue Shelley du côté de Beaubassin qui nous écoute accompagné de Mario aussi. Hein, on vous embrasse, excellente soirée à vous. Également Charles de la résidence Malherbe. Merci pour les bonnes musiques, je vous en prie, excellente soirée à vous. Ainsi que toute la famille.
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1: Bonsoir à tous, il est 20h. Il en musique continue jusqu'à 21h. Nathan, toujours au micro, qui vous accompagne ce soir. Excellente soirée. Reggae Night.

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1: Vous les avez certainement entendu, ce titre. Last Catch Up, eh ben oui, ça a fait fureur dans les années 2000. On revient avec Un Deves and Quando. C'est le groupe Last Catch Up.

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1: 20h passées de 43 minutes, Calypso et Goulam. Le titre, c'est Mélodie. J'espère que vous passez une très très belle soirée. Bon appétit pour celles et ceux qui passent à table que maintenant. On continue jusqu'à 21h. C'est Alberto que vous allez retrouver juste après.
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Un petit bonsoir spécial à Tonton Vinay qui nous écoute du côté de Flac. Et aussi à Steve du côté de Paris. Et à Nini et Aria du côté de Flac aussi.

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